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2: Bonjour à toutes et à tous, voici l'essentiel de l'actualité en ce lundi 12 octobre sur Radio Grand Lac. À l'international, l'Arabie Saoudite est frappée par une attaque meurtrière. Au moins 12 personnes ont été tuées et plus de 300 blessées samedi lors d'une frappe de missile contre l'aéroport international de Riyad. Les autorités saoudiennes accusent les rebelles houthis soutenus par l'Iran d'être à l'origine de l'attaque. Les opérations aéroportuaires ont été suspendues et Washington suit la situation de près. Le président américain Donald Trump a dénoncé une attaque inacceptable alors que les tensions liées à la guerre au Yémen s'intensifient. Retour en France avec la flambée des prix des carburants qui pèse de plus en plus sur le quotidien des automobilistes. Pour limiter leurs dépenses, certains réduisent leurs déplacements au strict nécessaire, regroupent les courses ou renoncent aux loisirs. Les ménages les plus modestes sont particulièrement touchés. Le gouvernement a annoncé le recours au stock stratégique de gasoil avec une baisse espérée de 12 à 18 centimes par litre. Mais les effets ne sont pas attendus avant le mois de novembre. En politique, Jean-Luc Mélenchon affiche une progression dans les intentions de vote pour la présidentielle de 2027. Le chef de la France insoumise revendique plus de 400 000 soutiens à sa candidature. Sa dynamique est notamment alimentée, selon des sondeurs, par une partie de l'électorat de gauche qui se rassemble autour du candidat le mieux placé. Ses adversaires s'inquiètent de cette progression dans un paysage politique marqué par les divisions. Autre sujet d'actualité, les data centers suscitent de plus en plus de contestations en France. En Seine-et-Marne, un projet de très grande ampleur divise les habitants. Ses opposants redoutent les conséquences environnementales, notamment sur les terres agricoles, la consommation d'électricité et les pollutions. Les promoteurs mettent quant à eux en avant les retombées économiques, les recettes fiscales et les emplois attendus. Et puis en football, le Paris Saint-Germain a retrouvé le chemin de la victoire en Ligue 1. Les Parisiens se sont imposés 3-1 face au Mans dimanche. Après avoir été rejoints au score, ils ont fait la différence grâce aux entrées de plusieurs joueurs cadres. Le PSG poursuit ainsi sa remontée au classement avant son prochain rendez-vous européen.
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2: À Chambéry, une enquête est en cours après des tirs par arme à feu en plein centre-ville. Les faits se sont produits dans la nuit de vendredi à samedi, rue du Laurier. Plusieurs coups de feu ont été entendus vers minuit 22, réveillant de nombreux habitants. Selon des témoins, une altercation aurait précédé le tir, suivi d'une course-poursuite à pied. Aucun blessé n'a été recensé et aucun suspect n'avait été interpellé au moment des premières constatations. La police judiciaire de Chambéry est chargée des investigations. Toujours à Chambéry, la cinquième édition de la Marche des Fiertés a rassemblé environ 1800 personnes samedi après-midi. Malgré une météo pluvieuse, le cortège a traversé les rues de la ville dans une ambiance festive, avec un objectif, défendre les droits des personnes LGBTQIA+, et dénoncer les discriminations. La mobilisation s'est poursuivie au Carré Curial avec des animations, un spectacle drag et même un DJ set. Dans les Bauges, le transport à la demande gagne du terrain. Le service Flexi, proposé par Syncrobus dans l'agglomération de Grand Chambéry, permet de réserver un véhicule pour rejoindre un arrêt ou encore une destination souhaitée. Un dispositif particulièrement utile dans les communes rurales où les transports collectifs sont parfois limités. En septembre, plus de 4000 trajets ont été réalisés, dont 1600 dans les secteurs les plus ruraux. À Albertville, le salon Habitat et Déco s'est achevé dimanche soir à la Halle Olympique. Cette quatrième édition réunissait une centaine d'exposants autour de la construction, de la rénovation énergétique et de l'aménagement intérieur. L'événement entend soutenir les artisans et les entreprises locales tout en accompagnant les visiteurs dans leurs projets d'habitat. Et le centre hospitalier Métropole Savoie organisera jeudi une journée de sensibilisation à la douleur en amont de la journée mondiale consacrée à ce sujet le 19 octobre de 11h30 à 14h30 dans l'atrium de l'hôpital de Chambéry. Les équipes informeront le public sur la douleur neuropathique, son diagnostic et les possibilités de prise en charge.
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2: Cette journée de lundi sera plutôt ensoleillée avec quelques nuages néanmoins le matin, mais rien de bien méchant. Côté Mercure, ça remonte un peu avec 9 degrés ce matin autour du lac du Bourget et puis 19 degrés attendus cet après-midi, notamment du côté de Chambéry et d'Aix-les-Bains. Voilà pour vos prévisions météo. Je vous souhaite une excellente journée et un excellent début de semaine à l'écoute du Grand Bain de la vie locale.
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1: Bonjour à toutes et à tous, voici l'essentiel de l'actualité en ce lundi 12 octobre sur Radio Grand Lac. À l'international, l'Arabie Saoudite est frappée par une attaque meurtrière. Au moins 12 personnes ont été tuées et plus de 300 blessées samedi lors d'une frappe de missile contre l'aéroport international de Riyad. Les autorités saoudiennes accusent les rebelles houthis soutenus par l'Iran d'être à l'origine de l'attaque. Les opérations aéroportuaires ont été suspendues et Washington suit la situation de près. Le président américain Donald Trump a dénoncé une attaque inacceptable alors que les tensions liées à la guerre au Yémen s'intensifient. Retour en France avec la flambée des prix des carburants qui pèse de plus en plus sur le quotidien des automobilistes. Pour limiter leurs dépenses, certains réduisent leurs déplacements au strict nécessaire, regroupent les courses ou renoncent aux loisirs. Les ménages les plus modestes sont particulièrement touchés. Le gouvernement a annoncé le recours au stock stratégique de gasoil avec une baisse espérée de 12 à 18 centimes par litre. Mais les effets ne sont pas attendus avant le mois de novembre. En politique, Jean-Luc Mélenchon affiche une progression dans les intentions de vote pour la présidentielle de 2027. Le chef de la France insoumise revendique plus de 400 000 soutiens à sa candidature. Sa dynamique est notamment alimentée, selon des sondeurs, par une partie de l'électorat de gauche qui se rassemble autour du candidat le mieux placé. Ses adversaires s'inquiètent de cette progression dans un paysage politique marqué par les divisions. Autre sujet d'actualité, les data centers suscitent de plus en plus de contestations en France. En Seine-et-Marne, un projet de très grande ampleur divise les habitants. Ses opposants redoutent les conséquences environnementales, notamment sur les terres agricoles, la consommation d'électricité et les pollutions. Les promoteurs mettent quant à eux en avant les retombées économiques, les recettes fiscales et les emplois attendus. Et puis en football, le Paris Saint-Germain a retrouvé le chemin de la victoire en Ligue 1. Les Parisiens se sont imposés 3-1 face au Mans dimanche. Après avoir été rejoints au score, ils ont fait la différence grâce aux entrées de plusieurs joueurs cadres. Le PSG poursuit ainsi sa remontée au classement avant son prochain rendez-vous européen.
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1: À Chambéry, une enquête est en cours après des tirs par arme à feu en plein centre-ville. Les faits se sont produits dans la nuit de vendredi à samedi, rue du Laurier. Plusieurs coups de feu ont été entendus vers minuit 22, réveillant de nombreux habitants. Selon des témoins, une altercation aurait précédé le tir, suivi d'une course-poursuite à pied. Aucun blessé n'a été recensé et aucun suspect n'avait été interpellé au moment des premières constatations. La police judiciaire de Chambéry est chargée des investigations. Toujours à Chambéry, la 5e édition de la Marche des Fiertés a rassemblé environ 1800 personnes samedi après-midi. Malgré une météo pluvieuse, le cortège a traversé les rues de la ville dans une ambiance festive, avec un objectif, défendre les droits des personnes LGBTQIA+, et dénoncer les discriminations. La mobilisation s'est poursuivie au Carré Curial avec des animations, un spectacle drag et même un DJ set. Dans les Bauges, le transport à la demande gagne du terrain. Le service Flexi, proposé par Syncrobus dans l'agglomération de Grand Chambéry, permet de réserver un véhicule pour rejoindre un arrêt ou encore une destination souhaitée. Un dispositif particulièrement utile dans les communes rurales où les transports collectifs sont parfois limités. En septembre, plus de 4000 trajets ont été réalisés, dont 1600 dans les secteurs les plus ruraux. À Albertville, le salon Habitat et Déco s'est achevé dimanche soir à la Halle Olympique. Cette 4e édition réunissait une centaine d'exposants autour de la construction, de la rénovation énergétique et de l'aménagement intérieur. L'événement entend soutenir les artisans et les entreprises locales tout en accompagnant les visiteurs dans leurs projets d'habitat. Et le centre hospitalier Métropole Savoie organisera jeudi une journée de sensibilisation à la douleur en amont de la journée mondiale consacrée à ce sujet le 19 octobre de 11h30 à 14h30 dans l'atrium de l'hôpital de Chambéry. Les équipes informeront le public sur la douleur neuropathique, son diagnostic et les possibilités de prise en charge.
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1: Cette journée de lundi sera plutôt ensoleillée avec quelques nuages néanmoins le matin, mais rien de bien méchant. Côté Mercure, ça remonte un peu avec 9 degrés ce matin autour du lac du Bourget et puis 19 degrés attendus cet après-midi, notamment du côté de Chambéry et d'Aix-les-Bains. Voilà pour vos prévisions météo. Je vous souhaite une excellente journée et un excellent début de semaine à l'écoute du Grand Bain de la vie locale.

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1: Bonjour à toutes et à tous, voici l'essentiel de l'actualité en ce lundi 12 octobre sur Radio Grand Lac. À l'international, l'Arabie Saoudite est frappée par une attaque meurtrière. Au moins 12 personnes ont été tuées et plus de 300 blessées samedi lors d'une frappe de missile contre l'aéroport international de Riyad. Les autorités saoudiennes accusent les rebelles houthis soutenus par l'Iran d'être à l'origine de l'attaque. Les opérations aéroportuaires ont été suspendues et Washington suit la situation de près. Le président américain Donald Trump a dénoncé une attaque inacceptable alors que les tensions liées à la guerre au Yémen s'intensifient. Retour en France avec la flambée des prix des carburants qui pèse de plus en plus sur le quotidien des automobilistes. Pour limiter leurs dépenses, certains réduisent leurs déplacements au strict nécessaire, regroupent les courses ou renoncent aux loisirs. Les ménages les plus modestes sont particulièrement touchés. Le gouvernement a annoncé le recours au stock stratégique de gasoil avec une baisse espérée de 12 à 18 centimes par litre. Mais les effets ne sont pas attendus avant le mois de novembre. En politique, Jean-Luc Mélenchon affiche une progression dans les intentions de vote pour la présidentielle de 2027. Le chef de la France insoumise revendique plus de 400 000 soutiens à sa candidature. Sa dynamique est notamment alimentée, selon des sondeurs, par une partie de l'électorat de gauche qui se rassemble autour du candidat le mieux placé. Ses adversaires s'inquiètent de cette progression dans un paysage politique marqué par les divisions. Autre sujet d'actualité, les data centers suscitent de plus en plus de contestations en France. En Seine-et-Marne, un projet de très grande ampleur divise les habitants. Ses opposants redoutent les conséquences environnementales, notamment sur les terres agricoles, la consommation d'électricité et les pollutions. Les promoteurs mettent quant à eux en avant les retombées économiques, les recettes fiscales et les emplois attendus. Et puis en football, le Paris Saint-Germain a retrouvé le chemin de la victoire en Ligue 1. Les Parisiens se sont imposés 3 buts à 1 face au Mans dimanche. Après avoir été rejoints au score, ils ont fait la différence grâce aux entrées de plusieurs joueurs cadres. Le PSG poursuit ainsi sa remontée au classement avant son prochain rendez-vous européen.
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1: À Chambéry, une enquête est en cours après des tirs par arme à feu en plein centre-ville. Les faits se sont produits dans la nuit de vendredi à samedi, rue du Laurier. Plusieurs coups de feu ont été entendus vers minuit 22, réveillant de nombreux habitants. Selon des témoins, une altercation aurait précédé le tir, suivi d'une course-poursuite à pied. Aucun blessé n'a été recensé et aucun suspect n'avait été interpellé au moment des premières constatations. La police judiciaire de Chambéry est chargée des investigations. Toujours à Chambéry, la 5e édition de la Marche des Fiertés a rassemblé environ 1800 personnes samedi après-midi. Malgré une météo pluvieuse, le cortège a traversé les rues de la ville dans une ambiance festive, avec un objectif, défendre les droits des personnes LGBTQIA+, et dénoncer les discriminations. La mobilisation s'est poursuivie au Carré Curial avec des animations, un spectacle drag et même un DJ set. Dans les Bauges, le transport à la demande gagne du terrain. Le service Flexi, proposé par Syncrobus dans l'agglomération de Grand Chambéry, permet de réserver un véhicule pour rejoindre un arrêt ou encore une destination souhaitée. Un dispositif particulièrement utile dans les communes rurales où les transports collectifs sont parfois limités. En septembre, plus de 4000 trajets ont été réalisés, dont 1600 dans les secteurs les plus ruraux. À Albertville, le salon Habitat et Déco s'est achevé dimanche soir à la Halle Olympique. Cette 4e édition réunissait une centaine d'exposants autour de la construction, de la rénovation énergétique et de l'aménagement intérieur. L'événement entend soutenir les artisans et les entreprises locales tout en accompagnant les visiteurs dans leurs projets d'habitat. Et le centre hospitalier Métropole Savoie organisera jeudi une journée de sensibilisation à la douleur en amont de la journée mondiale consacrée à ce sujet le 19 octobre de 11h30 à 14h30 dans l'atrium de l'hôpital de Chambéry. Les équipes informeront le public sur la douleur neuropathique, son diagnostic et les possibilités de prise en charge.
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1: Cette journée de lundi sera plutôt ensoleillée avec quelques nuages néanmoins le matin, mais rien de bien méchant. Côté Mercure, ça remonte un peu avec 9 degrés ce matin autour du lac du Bourget et puis 19 degrés attendus cet après-midi, notamment du côté de Chambéry et d'Aix-les-Bains. Voilà pour vos prévisions météo. Je vous souhaite une excellente journée et un excellent début de semaine à l'écoute du Grand Bain de la vie locale.
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1: Il est l'heure de votre chronique horoscope en ce lundi 12 octobre sur Radio Grand Lac. Merci d'être avec nous sur le 92. Ou en DAB+, on va voir ensemble ce que les astres vous réservent pour cette première journée de semaine. Et on débute avec les béliers. Au travail, prenez le temps de réfléchir avant de vous lancer dans un nouveau projet. En amour, un échange sincère pourrait dissiper un malentendu. Les taureaux, une bonne nouvelle pourrait vous redonner de l'énergie pour démarrer la semaine. Côté cœur, laissez parler vos sentiments sans chercher à tout contrôler. Les gémeaux, votre sens de la communication sera votre meilleur atout en ce lundi, notamment au travail. En amour, une rencontre ou encore un message inattendu pourrait piquer votre curiosité. Les cancers, ne vous laissez pas déborder par les petites contrariétés du quotidien, avancez à votre rythme. Vos proches seront une source précieuse de réconfort. Les lions, votre dynamisme vous aidera à faire avancer un dossier qui traîne depuis quelques temps. En couple ou célibataire, misez sur la spontanéité pour apporter du soleil à votre journée. Les vierges, c'est le bon moment pour remettre de l'ordre dans vos priorités et préparer la suite de la semaine. En amour, un peu de souplesse vous évitera des discussions inutiles. Les balances, les échanges seront favorisés. Profitez-en pour renouer le dialogue ou encore défendre vos idées. Côté cœur, une petite attention fera beaucoup plus d'effet qu'un long discours. Les scorpions, votre intuition sera particulièrement utile pour prendre une décision importante. En amour, une conversation profonde pourrait vous rapprocher d'une personne qui compte vraiment. Les sagittaires, ne cherchez pas à tout régler dès ce lundi. Certaines réponses viendront avec le temps. Gardez votre bonne humeur, elle sera communicative auprès de votre entourage. Les capricornes, votre sérieux et votre persévérance vous permettront de poser de bonnes bases pour la semaine. Pensez aussi à vous accorder un moment de détente après vos obligations. Les Verseaux, une idée originale pourrait attirer l'attention de vos collègues ou encore de vos proches. En amour, sortez de vos habitudes et laissez une place à l'imprévu. Et nous terminons avec les poissons. Écoutez votre intuition, mais gardez les pieds sur terre avant de prendre une décision, une marque d'affection ou encore un moment partagé pourrait illuminer votre journée.
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1: Très bon lundi, ravi de vous retrouver en ce début de semaine sur le grand bain de la vie locale. On est reparti avec une toute nouvelle question du jour. Alors je suis désolé, je préfère vous prévenir par avance, elle va être corsée celle-ci. C'est une question de géographie, mais bon, au moins vous allez apprendre de nouvelles choses. Quelle est la seconde ville la plus peuplée d'Autriche après Vienne? Réponse A, Graz. Réponse B, Salzbourg. Réponse C, Linz. Ou réponse D, Innsbruck. Je crois que ça se dit comme ça. Allez, vous pouvez jouer avec nous sur la page Facebook de Radio Grand Lac en message privé en nous envoyant, comme d'habitude, A, B, C ou D, la bonne réponse. Elle arrivera évidemment juste après notre chanson du jour. Mais tout de suite, place à votre éphéméride.
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1: En ce lundi 12 octobre, très bonne fête aux Wilfried ainsi qu'aux Séraphin et Séraphine. Votre dicton du jour, Saint Wilfried ensoleillé, deux jours plus tard et mitouflé. Du côté de votre chanson du jour, on remonte le temps au mercredi 12 octobre 2011. Ce jour-là, Adèle était numéro 1 dans les charts français avec son tube planétaire Someone Like You. Et c'est pour ça qu'on va se l'écouter dans le grand bain de la vie locale avant de se retrouver juste après. Pour votre réponse à notre question du jour, je vais y arriver. Allez, on est parti.

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1: Adèle avec Someone Like You dans les souvenirs de l'année 2011 sur le grand bain de la vie locale. Et on se retrouve comme promis pour la réponse à notre question du jour de ce lundi. Aïe aïe aïe, je vous avais dit, elle est quand même corsée cette question de géographie. Quelle est la seconde ville la plus peuplée d'Autriche après Vienne? Réponse A, Graz. Réponse B, Salzbourg. Réponse C, Linz. Ou réponse D, Innsbruck. Eh bien, la bonne réponse. Et en plus, je vous l'ai mis en premier, hein, j'ai fait exprès, hein, c'est la réponse A avec Graz, et malheureusement c'est quand même un joli 24% de bonnes réponses ce matin. Quand même un grand bravo à vous toutes et vous tous, parce que clairement, cette question, elle est compliquée. Et oui, la ville de Graz, en Autriche, donc, compte 288 000 habitants, loin des 1,8 million d'habitants de la capitale à Vienne. Voilà donc pour votre question du jour. Eh bien, je suis persuadé que vous avez appris de nouvelles choses aujourd'hui. Dans tous les cas, on se retrouvera demain, mardi, pour de toutes nouvelles aventures culturelles sur Radio Grand Lac. Je vous souhaite un très bon lundi. Merci d'être à notre écoute.
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1: Bonjour à toutes et à tous, voici l'essentiel de l'actualité en ce lundi 12 octobre sur Radio Grand Lac. À l'international, l'Arabie Saoudite est frappée par une attaque meurtrière. Au moins 12 personnes ont été tuées et plus de 300 blessées samedi lors d'une frappe de missile contre l'aéroport international de Riyad. Les autorités saoudiennes accusent les rebelles houthis soutenus par l'Iran d'être à l'origine de l'attaque. Les opérations aéroportuaires ont été suspendues et Washington suit la situation de près. Le président américain Donald Trump a dénoncé une attaque inacceptable alors que les tensions liées à la guerre au Yémen s'intensifient. Retour en France avec la flambée des prix des carburants qui pèse de plus en plus sur le quotidien des automobilistes. Pour limiter leurs dépenses, certains réduisent leurs déplacements au strict nécessaire, regroupent les courses ou renoncent aux loisirs. Les ménages les plus modestes sont particulièrement touchés. Le gouvernement a annoncé le recours au stock stratégique de gasoil avec une baisse espérée de 12 à 18 centimes par litre. Mais les effets ne sont pas attendus avant le mois de novembre. En politique, Jean-Luc Mélenchon affiche une progression dans les intentions de vote pour la présidentielle de 2027. Le chef de la France insoumise revendique plus de 400 000 soutiens à sa candidature. Sa dynamique est notamment alimentée, selon des sondeurs, par une partie de l'électorat de gauche qui se rassemble autour du candidat le mieux placé. Ses adversaires s'inquiètent de cette progression dans un paysage politique marqué par les divisions. Autre sujet d'actualité, les data centers suscitent de plus en plus de contestations en France. En Seine-et-Marne, un projet de très grande ampleur divise les habitants. Ses opposants redoutent les conséquences environnementales, notamment sur les terres agricoles, la consommation d'électricité et les pollutions. Les promoteurs mettent quant à eux en avant les retombées économiques, les recettes fiscales et les emplois attendus. Et puis en football, le Paris Saint-Germain a retrouvé le chemin de la victoire en Ligue 1. Les Parisiens se sont imposés 3 buts à 1 face au Mans dimanche. Après avoir été rejoints au score, ils ont fait la différence grâce aux entrées de plusieurs joueurs cadres. Le PSG poursuit ainsi sa remontée au classement avant son prochain rendez-vous européen.
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1: À Chambéry, une enquête est en cours après des tirs par arme à feu en plein centre-ville. Les faits se sont produits dans la nuit de vendredi à samedi, rue du Laurier. Plusieurs coups de feu ont été entendus vers minuit 22, réveillant de nombreux habitants. Selon des témoins, une altercation aurait précédé le tir, suivi d'une course-poursuite à pied. Aucun blessé n'a été recensé et aucun suspect n'avait été interpellé au moment des premières constatations. La police judiciaire de Chambéry est chargée des investigations. Toujours à Chambéry, la 5e édition de la Marche des Fiertés a rassemblé environ 1800 personnes samedi après-midi. Malgré une météo pluvieuse, le cortège a traversé les rues de la ville dans une ambiance festive, avec un objectif, défendre les droits des personnes LGBTQIA+, et dénoncer les discriminations. La mobilisation s'est poursuivie au Carré Curial avec des animations, un spectacle drag et même un DJ set. Dans les Bauges, le transport à la demande gagne du terrain. Le service Flexi, proposé par Syncrobus dans l'agglomération de Grand Chambéry, permet de réserver un véhicule pour rejoindre un arrêt ou encore une destination souhaitée. Un dispositif particulièrement utile dans les communes rurales où les transports collectifs sont parfois limités. En septembre, plus de 4000 trajets ont été réalisés, dont 1600 dans les secteurs les plus ruraux. À Albertville, le salon Habitat et Déco s'est achevé dimanche soir à la Halle Olympique. Cette 4e édition réunissait une centaine d'exposants autour de la construction, de la rénovation énergétique et de l'aménagement intérieur. L'événement entend soutenir les artisans et les entreprises locales tout en accompagnant les visiteurs dans leurs projets d'habitat. Et le centre hospitalier Métropole Savoie organisera jeudi une journée de sensibilisation à la douleur en amont de la journée mondiale consacrée à ce sujet le 19 octobre de 11h30 à 14h30 dans l'atrium de l'hôpital de Chambéry. Les équipes informeront le public sur la douleur neuropathique, son diagnostic et les possibilités de prise en charge.
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1: Cette journée de lundi sera plutôt ensoleillée avec quelques nuages néanmoins le matin, mais rien de bien méchant. Côté Mercure, ça remonte un peu avec 9 degrés ce matin autour du lac du Bourget et puis 19 degrés attendus cet après-midi, notamment du côté de Chambéry et d'Aix-les-Bains. Voilà pour vos prévisions météo. Je vous souhaite une excellente journée et un excellent début de semaine à l'écoute du Grand Bain de la vie locale.
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1: Bonjour à toutes et à tous, voici l'essentiel de l'actualité en ce lundi 12 octobre sur Radio Grand Lac. À l'international, l'Arabie Saoudite est frappée par une attaque meurtrière. Au moins 12 personnes ont été tuées et plus de 300 blessées samedi lors d'une frappe de missile contre l'aéroport international de Riyad. Les autorités saoudiennes accusent les rebelles houthis soutenus par l'Iran d'être à l'origine de l'attaque. Les opérations aéroportuaires ont été suspendues et Washington suit la situation de près. Le président américain Donald Trump a dénoncé une attaque inacceptable alors que les tensions liées à la guerre au Yémen s'intensifient. Retour en France avec la flambée des prix des carburants qui pèse de plus en plus sur le quotidien des automobilistes. Pour limiter leurs dépenses, certains réduisent leurs déplacements au strict nécessaire, regroupent les courses ou renoncent aux loisirs. Les ménages les plus modestes sont particulièrement touchés. Le gouvernement a annoncé le recours au stock stratégique de gasoil avec une baisse espérée de 12 à 18 centimes par litre. Mais les effets ne sont pas attendus avant le mois de novembre. En politique, Jean-Luc Mélenchon affiche une progression dans les intentions de vote pour la présidentielle de 2027. Le chef de la France insoumise revendique plus de 400 000 soutiens à sa candidature. Sa dynamique est notamment alimentée, selon des sondeurs, par une partie de l'électorat de gauche qui se rassemble autour du candidat le mieux placé. Ses adversaires s'inquiètent de cette progression dans un paysage politique marqué par les divisions. Autre sujet d'actualité, les data centers suscitent de plus en plus de contestations en France. En Seine-et-Marne, un projet de très grande ampleur divise les habitants. Ses opposants redoutent les conséquences environnementales, notamment sur les terres agricoles, la consommation d'électricité et les pollutions. Les promoteurs mettent quant à eux en avant les retombées économiques, les recettes fiscales et les emplois attendus. Et puis en football, le Paris Saint-Germain a retrouvé le chemin de la victoire en Ligue 1. Les Parisiens se sont imposés 3 buts à 1 face au Mans dimanche. Après avoir été rejoints au score, ils ont fait la différence grâce aux entrées de plusieurs joueurs cadres. Le PSG poursuit ainsi sa remontée au classement avant son prochain rendez-vous européen.
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1: À Chambéry, une enquête est en cours après des tirs par arme à feu en plein centre-ville. Les faits se sont produits dans la nuit de vendredi à samedi, rue du Laurier. Plusieurs coups de feu ont été entendus vers minuit 22, réveillant de nombreux habitants. Selon des témoins, une altercation aurait précédé le tir, suivi d'une course-poursuite à pied. Aucun blessé n'a été recensé et aucun suspect n'avait été interpellé au moment des premières constatations. La police judiciaire de Chambéry est chargée des investigations. Toujours à Chambéry, la 5e édition de la Marche des Fiertés a rassemblé environ 1800 personnes samedi après-midi. Malgré une météo pluvieuse, le cortège a traversé les rues de la ville dans une ambiance festive, avec un objectif, défendre les droits des personnes LGBTQIA+, et dénoncer les discriminations. La mobilisation s'est poursuivie au Carré Curial avec des animations, un spectacle drag et même un DJ set. Dans les Bauges, le transport à la demande gagne du terrain. Le service Flexi, proposé par Syncrobus dans l'agglomération de Grand Chambéry, permet de réserver un véhicule pour rejoindre un arrêt ou encore une destination souhaitée. Un dispositif particulièrement utile dans les communes rurales où les transports collectifs sont parfois limités. En septembre, plus de 4000 trajets ont été réalisés, dont 1600 dans les secteurs les plus ruraux. À Albertville, le salon Habitat et Déco s'est achevé dimanche soir à la Halle Olympique. Cette 4e édition réunissait une centaine d'exposants autour de la construction, de la rénovation énergétique et de l'aménagement intérieur. L'événement entend soutenir les artisans et les entreprises locales tout en accompagnant les visiteurs dans leurs projets d'habitat. Et le centre hospitalier Métropole Savoie organisera jeudi une journée de sensibilisation à la douleur en amont de la journée mondiale consacrée à ce sujet le 19 octobre de 11h30 à 14h30 dans l'atrium de l'hôpital de Chambéry. Les équipes informeront le public sur la douleur neuropathique, son diagnostic et les possibilités de prise en charge.
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1: Cette journée de lundi sera plutôt ensoleillée avec quelques nuages néanmoins le matin, mais rien de bien méchant. Côté Mercure, ça remonte un peu avec 9 degrés ce matin autour du lac du Bourget et puis 19 degrés attendus cet après-midi, notamment du côté de Chambéry et d'Aix-les-Bains. Voilà pour vos prévisions météo. Je vous souhaite une excellente journée et un excellent début de semaine à l'écoute du Grand Bain de la vie locale.
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1: Il est l'heure de votre chronique horoscope en ce lundi 12 octobre sur Radio Grand Lac. Merci d'être avec nous sur le 92.1 ou en DAB+. On va voir ensemble ce que les astres vous réservent pour cette première journée de semaine. Et on débute avec les béliers. Au travail, prenez le temps de réfléchir avant de vous lancer dans un nouveau projet. En amour, un échange sincère pourrait dissiper un malentendu. Les taureaux, une bonne nouvelle pourrait vous redonner de l'énergie pour démarrer la semaine. Côté cœur, laissez parler vos sentiments sans chercher à tout contrôler. Les Gémeaux, votre sens de la communication sera votre meilleur atout en ce lundi, notamment au travail. En amour, une rencontre ou encore un message inattendu pourrait piquer votre curiosité. Les cancers, ne vous laissez pas déborder par les petites contrariétés du quotidien. Avancez à votre rythme. Vos proches seront une source précieuse de réconfort. Les lions, votre dynamisme vous aidera à faire avancer un dossier qui traîne depuis quelques temps. En couple ou célibataire, misez sur la spontanéité pour apporter du soleil à votre journée. Les Vierges, c'est le bon moment pour remettre de l'ordre dans vos priorités et préparer la suite de la semaine. En amour, un peu de souplesse vous évitera des discussions inutiles. Les Balances, les échanges seront favorisés. Profitez-en pour renouer le dialogue ou encore défendre vos idées. Côté cœur, une petite attention fera beaucoup plus d'effet qu'un long discours. Les Scorpions, votre intuition sera particulièrement utile pour prendre une décision importante. En amour, une conversation profonde pourrait vous rapprocher d'une personne qui compte vraiment. Les Sagittaires, ne cherchez pas à tout régler dès ce lundi. Certaines réponses viendront avec le temps. Gardez votre bonne humeur, elle sera communicative auprès de votre entourage. Les Capricornes, votre sérieux et votre persévérance vous permettront de poser de bonnes bases pour la semaine. Pensez aussi à vous accorder un moment de détente après vos obligations. Les Verseaux, une idée originale pourrait attirer l'attention de vos collègues ou encore de vos proches. En amour, sortez de vos habitudes et laissez une place à l'imprévu. Et nous terminons avec les Poissons. Écoutez votre intuition, mais gardez les pieds sur terre avant de prendre une décision, une marque d'affection ou encore un moment partagé pourrait illuminer votre journée.
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1: Très bon lundi, ravi de vous retrouver en ce début de semaine sur le grand bain de la vie locale. On est reparti avec une toute nouvelle question du jour. Alors je suis désolé, je préfère vous prévenir par avance. Elle va être corsée celle-ci. C'est une question de géographie, mais bon, au moins vous allez apprendre de nouvelles choses. Quelle est la seconde ville la plus peuplée d'Autriche après Vienne ? Réponse A, Graz. Réponse B, Salzbourg. Réponse C, Linz. Ou réponse D, Innsbruck. Je crois que ça se dit comme ça. Allez, vous pouvez jouer avec nous sur la page Facebook de Radio Grand Lac en message privé en nous envoyant, comme d'habitude, A, B, C ou D, la bonne réponse. Elle arrivera évidemment juste après notre chanson du jour. Mais tout de suite, place à votre éphéméride.
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1: En ce lundi 12 octobre, très bonne fête aux Wilfried ainsi qu'aux Séraphins et Séraphines. Votre dicton du jour, Saint Wilfried ensoleillé, deux jours plus tard et mitouflé. Du côté de votre chanson du jour, on remonte le temps au mercredi 12 octobre 2011. Ce jour-là, Adèle était numéro 1 dans les charts français avec son tube planétaire Someone Like You. Et c'est pour ça qu'on va se l'écouter dans le grand bain de la vie locale avant de se retrouver juste après. Pour votre réponse à notre question du jour, je vais y arriver. Allez, on est parti.

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1: Adèle avec Someone Like You dans les souvenirs de l'année 2011 sur le grand bain de la vie locale. Et on se retrouve comme promis pour la réponse à notre question du jour de ce lundi. Aïe aïe aïe, je vous avais dit, elle est quand même corsée cette question de géographie. Quelle est la seconde ville la plus peuplée d'Autriche après Vienne? Réponse A, Graz. Réponse B, Salzbourg. Réponse C, Linz. Ou réponse D, Innsbruck. Eh bien, la bonne réponse. Et en plus, je voulais mis en premier, hein, j'ai fait exprès, hein, c'est la réponse A avec Graz, et malheureusement c'est quand même un joli 24% de bonnes réponses ce matin. Quand même un grand bravo à vous toutes et vous tous, parce que clairement, cette question, elle est compliquée. Et oui, la ville de Graz, en Autriche, donc, compte 288 000 habitants, loin des 1,8 million d'habitants de la capitale à Vienne. Voilà donc pour votre question du jour. Eh bien, je suis persuadé que vous avez appris de nouvelles choses aujourd'hui. Dans tous les cas, on se retrouvera demain, mardi, pour de toutes nouvelles aventures culturelles sur Radio Grand Lac. Je vous souhaite un très bon lundi. Merci d'être à notre écoute.
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1: Bonjour à toutes et à tous, voici l'essentiel de l'actualité en ce lundi 12 octobre sur Radio Grand Lac. À l'international, l'Arabie Saoudite est frappée par une attaque meurtrière. Au moins 12 personnes ont été tuées et plus de 300 blessées samedi lors d'une frappe de missile contre l'aéroport international de Riyad. Les autorités saoudiennes accusent les rebelles houthis soutenus par l'Iran d'être à l'origine de l'attaque. Les opérations aéroportuaires ont été suspendues et Washington suit la situation de près. Le président américain Donald Trump a dénoncé une attaque inacceptable alors que les tensions liées à la guerre au Yémen s'intensifient. Retour en France avec la flambée des prix des carburants qui pèse de plus en plus sur le quotidien des automobilistes. Pour limiter leurs dépenses, certains réduisent leurs déplacements au strict nécessaire, regroupent les courses ou renoncent aux loisirs. Les ménages les plus modestes sont particulièrement touchés. Le gouvernement a annoncé le recours au stock stratégique de gasoil avec une baisse espérée de 12 à 18 centimes par litre. Mais les effets ne sont pas attendus avant le mois de novembre. En politique, Jean-Luc Mélenchon affiche une progression dans les intentions de vote pour la présidentielle de 2027. Le chef de la France insoumise revendique plus de 400 000 soutiens à sa candidature. Sa dynamique est notamment alimentée, selon des sondeurs, par une partie de l'électorat de gauche qui se rassemble autour du candidat le mieux placé. Ses adversaires s'inquiètent de cette progression dans un paysage politique marqué par les divisions. Autre sujet d'actualité, les data centers suscitent de plus en plus de contestations en France. En Seine-et-Marne, un projet de très grande ampleur divise les habitants. Ses opposants redoutent les conséquences environnementales, notamment sur les terres agricoles, la consommation d'électricité et les pollutions. Les promoteurs mettent quant à eux en avant les retombées économiques, les recettes fiscales et les emplois attendus. Et puis en football, le Paris Saint-Germain a retrouvé le chemin de la victoire en Ligue 1. Les Parisiens se sont imposés 3-1 face au Mans dimanche. Après avoir été rejoints au score, ils ont fait la différence grâce aux entrées de plusieurs joueurs cadres. Le PSG poursuit ainsi sa remontée au classement avant son prochain rendez-vous européen.
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1: À Chambéry, une enquête est en cours après des tirs par arme à feu en plein centre-ville. Les faits se sont produits dans la nuit de vendredi à samedi, rue du Laurier. Plusieurs coups de feu ont été entendus vers minuit 22, réveillant de nombreux habitants. Selon des témoins, une altercation aurait précédé le tir, suivie d'une course-poursuite à pied. Aucun blessé n'a été recensé et aucun suspect n'avait été interpellé au moment des premières constatations. La police judiciaire de Chambéry est chargée des investigations. Toujours à Chambéry, la 5e édition de la Marche des Fiertés a rassemblé environ 1800 personnes samedi après-midi. Malgré une météo pluvieuse, le cortège a traversé les rues de la ville dans une ambiance festive, avec un objectif, défendre les droits des personnes LGBTQIA+, et dénoncer les discriminations. La mobilisation s'est poursuivie au Carré Curial avec des animations, un spectacle drag et même un DJ set. Dans les Bauges, le transport à la demande gagne du terrain. Le service Flexi, proposé par Syncrobus dans l'agglomération de Grand Chambéry, permet de réserver un véhicule pour rejoindre un arrêt ou encore une destination souhaitée. Un dispositif particulièrement utile dans les communes rurales où les transports collectifs sont parfois limités. En septembre, plus de 4000 trajets ont été réalisés, dont 1600 dans les secteurs les plus ruraux. À Albertville, le salon Habitat et Déco s'est achevé dimanche soir à la Halle Olympique. Cette 4e édition réunissait une centaine d'exposants autour de la construction, de la rénovation énergétique et de l'aménagement intérieur. L'événement entend soutenir les artisans et les entreprises locales tout en accompagnant les visiteurs dans leurs projets d'habitat. Et le centre hospitalier Métropole Savoie organisera jeudi une journée de sensibilisation à la douleur en amont de la journée mondiale consacrée à ce sujet le 19 octobre de 11h30 à 14h30 dans l'atrium de l'hôpital de Chambéry. Les équipes informeront le public sur la douleur neuropathique, son diagnostic et les possibilités de prise en charge.
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1: Cette journée de lundi sera plutôt ensoleillée avec quelques nuages néanmoins le matin, mais rien de bien méchant. Côté Mercure, ça remonte un peu avec 9 degrés ce matin autour du lac du Bourget et puis 19 degrés attendus cet après-midi, notamment du côté de Chambéry et d'Aix-les-Bains. Voilà pour vos prévisions météo. Je vous souhaite une excellente journée et un excellent début de semaine à l'écoute du Grand Bain de la vie locale.

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1: Bonjour à toutes et à tous, voici l'essentiel de l'actualité en ce lundi 12 octobre sur Radio Grand Lac. À l'international, l'Arabie Saoudite est frappée par une attaque meurtrière. Au moins 12 personnes ont été tuées et plus de 300 blessées samedi lors d'une frappe de missile contre l'aéroport international de Riyad. Les autorités saoudiennes accusent les rebelles houthis soutenus par l'Iran d'être à l'origine de l'attaque. Les opérations aéroportuaires ont été suspendues et Washington suit la situation de près. Le président américain Donald Trump a dénoncé une attaque inacceptable alors que les tensions liées à la guerre au Yémen s'intensifient. Retour en France avec la flambée des prix des carburants qui pèse de plus en plus sur le quotidien des automobilistes. Pour limiter leurs dépenses, certains réduisent leurs déplacements au strict nécessaire, regroupent les courses ou renoncent aux loisirs. Les ménages les plus modestes sont particulièrement touchés. Le gouvernement a annoncé le recours au stock stratégique de gasoil avec une baisse espérée de 12 à 18 centimes par litre. Mais les effets ne sont pas attendus avant le mois de novembre. En politique, Jean-Luc Mélenchon affiche une progression dans les intentions de vote pour la présidentielle de 2027. Le chef de la France insoumise revendique plus de 400 000 soutiens à sa candidature. Sa dynamique est notamment alimentée, selon des sondeurs, par une partie de l'électorat de gauche qui se rassemble autour du candidat le mieux placé. Ses adversaires s'inquiètent de cette progression dans un paysage politique marqué par les divisions. Autre sujet d'actualité, les data centers suscitent de plus en plus de contestations en France. En Seine-et-Marne, un projet de très grande ampleur divise les habitants. Ses opposants redoutent les conséquences environnementales, notamment sur les terres agricoles, la consommation d'électricité et les pollutions. Les promoteurs mettent quant à eux en avant les retombées économiques, les recettes fiscales et les emplois attendus. Et puis en football, le Paris Saint-Germain a retrouvé le chemin de la victoire en Ligue 1. Les Parisiens se sont imposés 3-1 face au Mans dimanche. Après avoir été rejoints au score, ils ont fait la différence grâce aux entrées de plusieurs joueurs cadres. Le PSG poursuit ainsi sa remontée au classement avant son prochain rendez-vous européen.
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1: À Chambéry, une enquête est en cours après des tirs par arme à feu en plein centre-ville. Les faits se sont produits dans la nuit de vendredi à samedi, rue du Laurier. Plusieurs coups de feu ont été entendus vers minuit 22, réveillant de nombreux habitants. Selon des témoins, une altercation aurait précédé le tir, suivi d'une course-poursuite à pied. Aucun blessé n'a été recensé et aucun suspect n'avait été interpellé au moment des premières constatations. La police judiciaire de Chambéry est chargée des investigations. Toujours à Chambéry, la 5e édition de la Marche des Fiertés a rassemblé environ 1800 personnes samedi après-midi. Malgré une météo pluvieuse, le cortège a traversé les rues de la ville dans une ambiance festive, avec un objectif, défendre les droits des personnes LGBTQIA+, et dénoncer les discriminations. La mobilisation s'est poursuivie au Carré Curial avec des animations, un spectacle drag et même un DJ set. Dans les Bauges, le transport à la demande gagne du terrain. Le service Flexi, proposé par Syncrobus dans l'agglomération de Grand Chambéry, permet de réserver un véhicule pour rejoindre un arrêt ou encore une destination souhaitée. Un dispositif particulièrement utile dans les communes rurales où les transports collectifs sont parfois limités. En septembre, plus de 4000 trajets ont été réalisés, dont 1600 dans les secteurs les plus ruraux. À Albertville, le salon Habitat et Déco s'est achevé dimanche soir à la Halle Olympique. Cette 4e édition réunissait une centaine d'exposants autour de la construction, de la rénovation énergétique et de l'aménagement intérieur. L'événement entend soutenir les artisans et les entreprises locales tout en accompagnant les visiteurs dans leurs projets d'habitat. Et le centre hospitalier Métropole Savoie organisera jeudi une journée de sensibilisation à la douleur en amont de la journée mondiale consacrée à ce sujet le 19 octobre de 11h30 à 14h30 dans l'atrium de l'hôpital de Chambéry. Les équipes informeront le public sur la douleur neuropathique, son diagnostic et les possibilités de prise en charge.
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1: Cette journée de lundi sera plutôt ensoleillée avec quelques nuages néanmoins le matin, mais rien de bien méchant. Côté Mercure, ça remonte un peu avec 9 degrés ce matin autour du lac du Bourget et puis 19 degrés attendus cet après-midi, notamment du côté de Chambéry et d'Aix-les-Bains. Voilà pour vos prévisions météo. Je vous souhaite une excellente journée et un excellent début de semaine à l'écoute du Grand Bain de la vie locale.

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2: Et mes chers amis, bonjour et bienvenue dans Parlons Asso sur Radio Grand Lac. Bien sûr, aujourd'hui nous accueillons les super mamans, la super maman qui apporte des repas et du soutien aux familles après l'arrivée d'un bébé, et Surf Rider Savoie qui mobilise les habitants pour protéger les milieux aquatiques. Je ne me trompe pas.
3: Pas du tout.
2: C'est bienvenue pour représenter Super Maman, donc avec moi Charlotte Chéron et Surf Rider Savoie Michel Dietlin. Vous allez bien ?
3: Très bien, oui.
4: Oui, très bien. Merci pour l'accueil.
2: Bon, je vous en prie, c'est un plaisir et je pense que ça va être une émission assez sympa. J'ai hâte de vous découvrir et de découvrir vos assos. On va commencer par toi et on se tutoie si vous le voulez bien. Charlotte, est-ce que tu pourrais te présenter s'il te plaît, ton parcours et puis nous expliquer ton rôle dans l'antenne des Super Mamans.
4: Oui. Alors je suis Charlotte Chéron, j'habite à Entrelacs depuis 5 ans, je suis une petite Normande à la base. On a tout quitté là-haut pour revenir s'approcher de mes parents et je suis aide-soignante depuis 20 ans en chirurgie cardiaque actuellement à l'hôpital d'Annecy. Donc aider les gens, c'est un petit peu mon truc.
2: C'est un peu ton quotidien.
4: Et l'envie de m'inscrire sur cette association, je l'ai connue par hasard sur Facebook. Une publication. Quand j'ai lu, je me suis dit, oh, ça n'a pas l'air si compliqué. Et comme j'arrivais dans la région, il fallait bien que je connaisse du monde un petit peu, je me suis dit, tiens, hop, je m'inscris. Je me suis inscrite. Et la personne qui gérait, elle avait besoin d'une référente pour la Savoie. Elle était toute seule à gérer et avec quelqu'un d'autre, c'est mieux. Je me suis dit, allez, je ne sais pas du tout dans quoi je m'embarque. Je me suis dit, oh là là là là. Et non, ça va faire 3 ans l'année prochaine.
2: Okay.
4: Que je gère donc les inscriptions, les bichonnages, que j'appelle chaque personne au téléphone et puis que ma jauge sociale monte.
2: Alors qu'est-ce qui t'a donné envie de t'engager ? C'est plutôt de rencontrer du monde ou...
4: Alors au début oui, mais ouais. Finalement quand on est maman, alors je dis pas que les papas vous êtes pas comme nous, mais c'est vrai qu'en tant que maman on sait les difficultés que ça représente d'avoir un tout petit, surtout quand les papas reprennent le travail, et je me suis dit pourquoi pas, 1 euro d'adhésion minimum. C'est quoi ? C'est rien. Un repas, je me dis qu'un repas, il suffit de gérer, puis de se dire, tiens, hop, je vais aller bichonner, je mets un petit peu de côté pour la personne chez qui je vais. Et puis, voilà, ça m'a vraiment pas paru compliqué. Et surtout, on gère, on fait quand on veut. C'est ça qui est intéressant, c'est pas de se dire, tiens, je dois...
2: C'est sur du temps choisi.
4: Ouais.
2: Ouais.
4: Ça, c'est intéressant.
2: Est-ce que t'as une petite anecdote ou quelqu'un, une rencontre ?
4: Quelqu'un
2: qui t'aurait marqué ?
4: Bien sûr que oui.
2: Il y en a beaucoup, même.
4: Une particulière, je me suis inscrite aussi en Haute-Savoie parce que j'habite entre les deux.
2: Okay.
4: Un an après, je crois, en janvier, ça va faire 2 ans cette année, je reçois un message, est-ce que tu veux bien aller bichonner telle personne ? 1 quart d'heure de la maison, je dis oui. Et quand je suis arrivée, donc, en plus ce jour-là, je ne sais pas pourquoi, je suis passée à la boulangerie, j'ai acheté des tonnes de choses qui me donnaient envie, peut-être parce que j'avais faim. Et c'est marrant, moi, lors des bichonnages, on me demande toujours de manger avec la personne. Donc j'amène toujours un peu plus en quantité. Là, c'était, je crois, galette des rois, donc j'ai ramené de la galette des rois, des beignes, enfin des trucs qui me donnaient envie. Et c'est pas facile forcément au début d'aller chez quelqu'un qu'on ne connaît pas. Et puis finalement, je suis ouvert la porte, elle était en train d'allaiter son petit. Que des points communs. Tout a été hyper fluide, on a mangé ensemble, on a discuté. Mon mari travaille au même endroit qu'elle, un truc de dingue. Et c'est une super bonne amie à moi aujourd'hui. À qui je parle autant qu'avec ma meilleure amie de Normandie depuis 20 ans.
2: Ah ouais.
4: Ah non, mais on a vraiment créé un gros lien, donc...
2: Le coup de foudre amical,
4: c'est ça. Ah ben ouais, c'est ça.
2: Alors tu nous parles de bichonnage. Ben, pour quelqu'un qui voudrait découvrir, qu'est-ce qu'un bichonnage ?
4: Qu'est-ce qu'un bichonnage ? C'est une jeune maman qui s'inscrit via le site Super Maman France.
2: Ok.
4: Alors ça peut être au début de la grossesse ou en général les 6 mois, 1 an de l'enfant. C'est rarement 6 mois. Finalement, c'est quelques mois après souvent qu'elles s'inscrivent. Et le but premier, donc en fait, elle s'inscrit parce qu'elle a envie. Après, c'est pas toujours évident, elles osent pas toujours, mais on leur dit ah, si. Et n'hésitez pas, ouais. C'est là pour ça, c'est gratuit pour vous, donc faut vraiment pas hésiter. Ça peut être que du plus pour vous, ça vous permet de voir d'autres personnes aussi que votre entourage, qui peuvent peut-être aussi vous comprendre un peu plus. Mmh. Et puis, on est là sans jugement, on sait ce que c'est, souvent c'est des mamans, mais il y a des papas. On a un papa cadeau en Savoie.
2: Ah ouais.
4: Qui est très actif et qui est très apprécié lors de ses bichonnages. On n'en a pas plus, mais après, voilà, c'est chacun fait comme il veut. On bichonne tout le monde.
2: Et ouais, et c'est vrai qu'après une naissance, on pense beaucoup au bébé. Et quel besoin des parents risque de passer au second plan finalement.
4: Premier, c'est le sommeil.
2: Ouais,
4: le sommeil, le repas. Moi, je me souviens, quand j'ai accouché à la maternité, j'étais super contente d'avoir le repas qui arrivait. Bon, j'ai la chance d'avoir un mari qui cuisine. Et ça, un repas, je pense que c'est quelque chose qui passe. Le sommeil et les repas, c'est des choses qui passent à l'as. Et puis, on pense pas forcément. Moi, la première, quand j'avais pas d'enfant, je pensais pas que c'était si important.
2: Ouais.
4: C'est un petit truc. Et puis, penser à la maman aussi et pas qu'à l'enfant.
2: Ouais, ouais. Parce que on est des humains, on s'en rend compte à ce moment-là.
4: Ouais. C'est tout le monde vers l'enfant, puis finalement, la pauvre petite maman, là, qui va bien, mais pas forcément, des fois, c'est pas toujours simple.
2: Alors, comment une famille d'Aix-les-Bains ou de Chambéry, je sais pas,
4: c'est toute la Savoie.
2: Toute la Savoie, peut-elle demander votre aide? Comment ça fonctionne?
4: Sur le site, il faut aller sur la page Super Maman France, je pense que vous mettrez les liens, peut-être.
2: C'est possible, oui.
4: Voilà,
2: oui.
4: Si vous voulez, donc vous pouvez. Mais sinon, le site, c'est Super Maman France. C'est tout facile. Le site a été refait récemment. C'est beaucoup plus fluide. Tout est expliqué dedans. Et ensuite, elles procèdent à leur inscription. Elles ont un petit tableau à remplir avec leur adresse, les intolérances alimentaires ou quoi. Il y a vraiment tout un tableau qui est où toutes les infos qu'on a besoin est dedans. Et ensuite, moi, je leur envoie un mail de bienvenue. Et puis après, on convient d'un rendez-vous téléphonique. Parce que j'aime bien téléphoner aux gens. À la base, j'aime pas ça, mais là, j'ai pris le pli d'appeler pour me présenter, pour qu'elle voit que c'est pas juste...
2: Je trouve un ça robot.
4: Plus... Ouais, c'est plus... Comment dire? C'est plus...
2: T'es plus humain. Comme
4: ouais, et puis voilà, elles savent qui je suis, elles savent qu'elles peuvent venir
2: voir
4: moi.
2: Ça permet à la personne de sentir qu'il y a quelqu'un en face, et vous, ça vous permet d'être proche tout de suite.
4: Et on parle de plein de choses.
2: Et il se passe quoi, justement, lors de ce premier échange téléphonique?
4: On développe souvent sur plein de choses, je demande souvent comment elles vont. Leurs attentes, pas forcément, parce que finalement, elles sont timides, elles n'osent pas. Des fois, elles se sentent gênées, mais il ne faut pas qu'elles se sentent gênées, on le fait avec le cœur, hein, souvent. Donc non, en général, ça se passe très bien, puis on essaie de les rassurer aussi. Et leur groupe, parce que si je peux expliquer comment ça se passe, du coup, en Savoie, comment on fait, une fois qu'elles sont inscrites, nous, on a un groupe WhatsApp avec tous les bénévoles, et on fait des sondages. Le prénom, la ville de la personne, et les bénévoles qui sont autour, ils s'inscrivent. Ensuite, on crée un groupe WhatsApp avec tous les bénévoles qui sont d'accord pour venir. Et la base d'un bichonnage, c'est une visite par semaine sur un mois, voire plus. Plus il y a de bénévoles, plus le bichonnage peut fonctionner, forcément. Et toutes les infos sont dans ce groupe, donc il n'y a pas à se perdre. Et en dernier recours, tout à la fin, on met la maman. Le planning est établi. En fait, quand elle arrive dans le groupe, elle a tous les bénévoles déjà dedans. Donc, pour discuter, on trouve que c'est plus fluide. Et le but, c'est pas qu'elle soit blindée de messages. Donc, moi, j'ai vu en amont pour proposer un planning qui, forcément, est modifiable en fonction d'elle ou des bénévoles.
2: Donc, toi, c'est ton travail. Tu es salarié au sein de cette
4: association. Bénévole. C'est bénévole.
2: Vous êtes toutes et tous bénévoles.
4: Toutes et tous bénévoles, oui.
2: Ok. Et vous êtes combien, alors?
4: Alors, en Savoie, quand j'ai pris le poste il y a 2 ans, nous étions une vingtaine. Nous sommes aujourd'hui 73 ou 74. J'ai eu une inscription ce matin.
2: C'est pas mal ou il en manque?
4: On n'en a jamais assez, parce que c'est vraiment... c'est toute la Savoie qui a besoin, il y a des endroits où il n'y a personne. Alors moi, quand une maman s'inscrit et que je me dis « Oh là là, il n'y a personne autour de là où elle est », je lance Facebook, ça marche bien.
2: Okay.
4: Je fais des publications, je vais chercher la ville. Alors, je me démène comme je peux pour trouver. La dernière où ça a été un peu compliqué, c'était à Serrières-en-Chautagne. Il n'y avait personne.
2: Ah ouais.
4: Elle avait besoin. Moi, du coup, je suis allée la bichonner et j'ai réussi pendant mes vacances à trouver une personne. On n'était que deux, mais on continue d'y aller régulièrement. C'est pas toujours simple, mais finalement, on y arrive aussi. Et puis, moi, si c'est à côté de chez moi, j'y vais.
2: Ok. Il faut être disponible.
4: Non, j'ai pas l'impression. Après, il y a des dates là sur les bichonnages que j'ai mis. Les dates, elles vont jusqu'au novembre.
2: Ok.
4: C'est les bénévoles qui donnent leurs dates. En fait, je leur demande de me donner leurs dates et puis moi, je vois avec la maman, ça se fait bien.
2: Et les repas, ils sont offerts?
4: Ils sont offerts. Justement, c'est l'une des premières choses quand vous ouvrez la page, vous voyez que c'est gratuit, un repas fait maison. C'est pour le réconfort, le petit repas fait maison.
2: Bah ouais.
4: Ouais.
2: Quoi de plus satisfaisant que la nourriture pour se réconforter?
4: Ouais, les petits gâteaux au chocolat et les crêpes aussi, c'est toujours le petit plus ça.
2: Qu'est-ce qu'on peut trouver, par exemple?
4: Alors, souvent, on a un tableau aussi où on répertorie tout. C'est les plats, les lasagnes, les spaghettis bolognaises, les plats, en fait, tout simples.
2: Ouais.
4: Elles ont rarement des grosses demandes, elles sont ravies quand on arrive avec un plat.
2: Et donc, vous arrivez avec le plat, puis après, il y a un petit temps d'échange.
4: Et souvent, moi, je dis aux bénévoles d'y aller comme si elles allaient chez une amie.
2: Ouais.
4: Vraiment, sans filtre, mais vraiment d'y aller par simplicité. Si elle voit qu'il y a du linge qui est tendu, qu'elle peut proposer. Alors souvent, les jeunes mamans, elles ne veulent pas, elles ne se sentent pas à l'aise. Mais si, ça peut faire partie aussi. Voilà, c'est une charge en moins pour elle. On te plie ton linge. Tiens, il y a de la vaisselle, je t'aide à la ranger, ou on la fait ensemble. Mais moi, je disais, comme j'ai dit, j'ai souvent mangé avec elle.
2: Ah ouais.
4: Ouais, sympa.
2: Ouais, je crois que je vais m'inscrire, moi.
4: Bah, il faut.
2: Pour qu'on vienne me donner un petit coup de main pour plier mon linge.
4: Mais et ça, c'est pareil. J'ai envie de dire, après, c'est ouvert aussi, parce que tout évolue. Donc, aux parents, hommes-femmes, de maman, de papa, tout le monde peut s'inscrire. Il y a vraiment, même des personnes, admettons, qui auraient adopté et qui ont un enfant qui est tout petit, bah, ils ont le droit aussi.
2: Bah ouais, mais qu'est-ce que tu dirais justement, là, un papa ou une maman qui écoute et qui hésite parce qu'on se dit toujours que. Oh oui, ça va, c'est une petite période et ça va revenir. Et parfois, on n'arrive pas vraiment à dire que ça va pas, quoi. Ça va pas.
4: Bah c'est sûr. Bah la première chose, c'est que c'est gratuit, donc allez-y. En Savoie, on essaie justement de trouver tout ce qu'il faut. On a plein de bénévoles qui sont prêts à venir vous accueillir et qui sont vraiment. Enfin, la plupart de nos bénévoles sont quand même vachement là. Et bah c'est que du plus pour vous. Ça va vous faire rencontrer du monde. Et puis c'est une petite bouffée humaine, en fait, dans des fois la difficulté qu'on peut avoir d'être parent, d'être maman. Et ben c'est le petit plus et ça vous fera forcément du bien. Et puis, les bénévoles seront ravis de venir.
2: Et après, est-ce que vous avez des partenaires? Si par exemple, je ne sais pas, tu bichonnes et tu te constates qu'il y a une maman qui va vraiment mal. Est-ce que tu vas l'orienter vers quelqu'un?
4: On a la chance d'avoir justement un joli guide de la maman cadeau, un joli guide de la maman à bichonner. Et à la fin de la page, on nous a tout répertorié là où on peut aller. Et aussi nous, en tant que maman référente, on a des groupes aussi de régionaux, tout ça. Et quand on est en difficulté, on pose des questions et on se fait aider aussi par nos bénévoles de toute la France, quoi. On n'est jamais tout seul.
2: Et comment tu respectes le rythme de la famille, notamment si elle souhaite recevoir un repas, mais discuter, c'est pas trop son truc,
4: bah, ça s'adapte.
2: C'est complètement OK. Ouais.
4: On s'adapte et on en réfère aux bénévoles en disant bah voilà, là elle a vraiment besoin d'un repas, voilà, elle a pas trop envie de discuter. Et puis les horaires, c'est pareil, c'est aménageable. Moi je demande leur date, les horaires, elles les voient entre elles, mais si un jour c'est pas OK, bah c'est pas grave, on déplace. Justement, comme j'ai demandé toutes les dates, on a de quoi modifier, c'est modulable. Ouais. On s'adapte à la maman et au bébé.
2: Et qui peut devenir bénévole?
4: Tout le monde.
2: Tout le monde. Tout le même monde. Des personnes qui n'ont pas d'enfants, des personnes mamans, des papas.
4: Des mamans, des papas, des grand-mères aussi, on a.
2: Ouais.
4: Vraiment, tout le monde, il n'y a pas de. Tout le monde peut s'inscrire. Toutes les personnes qui ont envie d'aider, tout simplement, qui sont prêtes à apporter un petit peu de réconfort par un repas et puis une oreille d'écoute attentive.
2: Ouais. Est-ce qu'il faut être un cordon bleu?
4: Non. Parce que justement, on a des bénévoles qui s'inscrivent. Oui, mais moi, je ne sais pas cuisiner. Ben, ce n'est pas toujours simple, mais un plat simple, comme je l'ai dit tout à l'heure, des bolognaises ou quoi, il n'y a pas besoin. Alors, tant mieux quand il y en a. Hein. Mais moi, la première, je ne suis pas un gros cordon bleu. Hein.
2: Ouais.
4: Et ça fait toujours plaisir. C'est pas ce qu'elles retiennent. Après, elles sont ravies déjà qu'on leur apporte un repas. On nous dira pas, c'était pas bon ce qu'elles ont fait ou quoi.
2: Ouais, l'idée c'est un peu plus que le repas, je crois. C'est tout.
4: Bah le repas c'est vraiment la chose, mais c'est effectivement c'est tout ce qu'il y a autour. Et c'est hyper bénéfique. Je m'en suis rendu compte dans mes fonctions. Une jeune qui s'est inscrite enceinte, donc évidemment elle sait pas ce que c'est tant que son bébé est pas là. Son groupe de bichonnage était fait. Je pense qu'elle avait déjà eu des passages. Elle a été capable de dire ce que moi je leur dis. Hein. N'hésitez pas, si vous vous sentez pas bien, vous nous le dites, vous me le dites à moi, vous venez en privé, vous me le dites, on fait ce qu'il faut. Elle a osé dire qu'elle n'allait pas bien sur son groupe de bichonnage et tout de suite, les bénévoles, elles sont allées la voir. Et quelques mois après, je lui demandais quand même de temps en temps des nouvelles. Elle m'a dit, mais t'imagines même pas comment ça m'a fait du bien de voir ces bénévoles. Ça a forcément été une petite chose en plus dans son bien-être.
2: Eh ouais. On vous retrouve où alors?
4: Bah sur le site, Super Maman, parce qu'il n'y a pas de.
2: Il n'y a pas de.
4: Non, moi j'habite chez moi, mais il n'y a pas de local, non.
2: Et ça, c'est prévu ou pas du tout?
4: Je pense, parce que comme c'est vraiment dans toute la France, il n'y a pas vraiment de.
2: Ouais, l'idée c'est de vraiment aller chez les gens, que les gens ne se déplacent pas.
4: C'est ça.
2: Ouais.
4: Oui, et puis c'est assez rare qu'on se voit hors logement des parents, souvent, elles sont mieux chez elles.
2: Ouais. Est-ce qu'il y a une sélection pour les bénévoles ou une formation après, vous, en interne?
4: Non.
2: Tout le monde peut venir.
4: Non, par contre, comme j'appelle chaque personne au téléphone, ça peut permettre de faire du tri, même si j'aime pas trop ce mot-là. De redire, de voir, est-ce que, parce que j'envoie du coup le guide de la maman. De la maman cadeau, je discute toujours avec elle pour être sûre. Alors, il est très bien fait. Normalement, il n'y aurait pas besoin du coup de fil. Mais pour être sûre qu'elles aient bien compris. Et une fois, il y a une personne qui m'a dit, mais j'avais pas compris qu'il fallait rapporter un repas. C'est la première chose qu'on voit en plus. Donc elle m'a dit comme quoi c'est très bien que tu appelles parce que j'avais pas compris ça. En général ça se passe très bien, on n'a jamais eu de soucis. Et s'il y a des soucis, de notre côté à nous en Savoie c'est jamais arrivé. Ailleurs oui, on en discute justement avec tous les bénévoles sur nos groupes régionaux. Là on en parle et puis on échange ensemble, voir ce qu'on peut faire. On a le bureau qui est très, elles sont réactives aussi, et on nous aide quoi. On n'est pas tout seul. On est tous bénévoles, mais on a une belle entraide.
2: Ce qui est dur et important, je pense, c'est de pouvoir, quand on est bénévole, écouter sans juger.
4: Oui.
2: Donner du conseil, c'est pas simple.
4: Bah, et puis, en plus, on n'est pas professionnel de la petite enfance. Donc, pareil, quelqu'un qui travaille dans ce milieu-là, il doit rester en position de bénévole et surtout pas promouvoir son travail, quoi. C'est pas toujours facile, mais finalement, ça se fait bien.
2: Ouais.
4: Ouais.
2: Puis ça se fait pas toujours quand on a un enfant comme on l'imagine.
4: Bah non.
2: Et puis on a toujours le regard dans nos familles. Ah bah nous, on faisait pas comme ça.
4: Non, on laissait pas le
2: bébé. Tu devrais pas faire comme ça.
4: Laisse pleurer le bébé, voilà. Ça va lui faire les poumons.
2: Il y a beaucoup de choses qui ont changé aujourd'hui.
4: On est beaucoup plus dans l'écoute et on dit les choses.
2: Ouais.
4: On cachait tout avant. T'as pas le droit de pleurer, t'as pas le droit de pas être bien. Aujourd'hui, c'est vrai que c'est un peu ce que moi je dis. N'hésitez pas à le dire. Ça va pas, vous le dites, on est là.
2: Bah ouais.
4: Tu t'es inscrite, on est là.
2: Et puis l'investissement des papas, je pense qu'il a quand même pas mal changé.
4: Oui, bah bien sûr. C'est vrai que même si c'est des fois encore compliqué, je pense, oui, les papas sont un peu plus investis aussi qu'avant.
2: Ouais.
4: Donc ça change aussi la donne. Et les papas, justement, je suis allée faire un bichonnage la semaine dernière. Le papa, il n'ose pas manger les plats qu'on me ramène.
2: Ah ouais.
4: J'ai dit,
2: il a peur d'être empoisonné.
4: Bah, en fait, ça le gêne.
2: Ça gêne.
4: Enfin, il se sent gêné. Alors, sa femme en profite, sa fille aussi, parce qu'en plus, la petite, elle mange pas ce que ses parents font. Par contre, quand nous on ramène, elle mange.
2: Ouais. Bon, être aidé, c'est pas toujours accepté.
4: Bah, c'est difficile.
2: Ouais.
4: Bon, moi, la première, je sais pas, je me serais certainement inscrite, mais ça aurait peut-être pas été simple. Parce que c'est quand même des gens extérieurs qu'on fait venir, mais finalement, ça se passe très bien.
2: Ouais. Savoir la sensation d'être en échec, de dire, bah mince, j'étais pas prête. Est-ce que je suis fait pour ça?
4: Ah, c'est dur, c'est
2: maman, être papa,
4: mais ça les aide bien. Mais tout va être complètement. Mmh. C'est la plus belle chose d'une vie, mais c'est la plus complexe aussi. Hein.
2: Et est-ce que vous faites un travail en amont dans les maternités, les sages-femmes?
4: C'est pas évident. C'est pas évident.
2: Vous avez pas votre place.
4: Alors quand c'est des bénévoles, oui, là, justement, sur l'hôpital de Chambéry, on a quand même quelques bénévoles qui y travaillent. C'est un peu plus simple, même si c'est compliqué, en fait. Et ce que je comprends, elles se disent, mais est-ce que c'est pas n'importe qui vient? Est-ce qu'ils viennent avec de la bienveillance? Est-ce que, voilà, elles s'inquiètent un peu de savoir quel genre de personnes viennent. Alors moi, j'ai toujours dit, moi aussi, je suis dans le milieu de la santé, du coup, je me dis, bah, pour un petit entretien, bah, qu'est-ce qui fait? Déjà, l'adhésion, 1 euro, minimum. Ben, moi, je trouve que c'est un gage. Déjà, de se dire, tiens, qu'il y a quelqu'un quand même qui vient, qui paye un minimum. Ça peut être plus si elles veulent aider l'association. Mais je trouve que c'est déjà un tri, et le fait que nous, on les ait au téléphone. On peut aussi détecter des choses. En discutant, on se rend compte, ah oui, c'est pour ça qu'on tient aussi à dire que quand ce sont des professionnels qui gardent leur cadre de pro, mais que voilà, elles viennent en tant que bénévoles, elles doivent pas promouvoir leur association, leur travail, parce qu'on profite pas de la vulnérabilité des jeunes mamans.
2: Ouais.
4: Ça, c'est un point qu'on... Ça arrive rarement, mais moi je préfère toujours dire. Mais en général, ouais, les hôpitaux, tout ça, c'est un peu plus compliqué.
2: Alors, comment toucher encore plus de monde alors?
4: En se faisant connaître, en passant à la radio.
2: Ouais.
4: Après, nos bénévoles, ouais. Eux aussi, ils peuvent nous aider en parlant de nous. Les mamans à Bichonnet, elles parlent de nous aussi grâce à elles.
2: Ouais, j'imagine.
4: Ben,
2: ouais.
4: Je pense que si à l'hôpital, c'est peut-être elles, si elles ont bénéficié d'un bichonnage, elles vont en parler, ça va avoir plus de sens.
2: C'est ça.
4: Qu'un bénévole qui vient, qui dit voilà, on fait ça, c'est peut-être moins. Mais les réseaux sociaux.
2: Ouais.
4: Ça, moi, ça fonctionne vraiment. Enfin, en tout cas, Facebook, parce que
2: c'est
4: Instagram,
2: des posts, c'est des vidéos,
4: je mets des posts.
2: Portraits.
4: Moi, je mets des posts. Une maman a besoin de vous. Je fais tout un petit. Vraiment, quand c'est ciblé sur une ville, mais sinon, des fois, je fais des appels aussi partout, et même pour recruter des mamans à bichonner. Parce que les bénévoles s'inscrivent et veulent bichonner. Il y en a qui bichonnent pas parce qu'il y a personne.
2: Il
4: n'y
2: a pas assez sur leur secteur. Ah ouais.
4: Non.
2: Et il y a une carte, est-ce qu'on peut retrouver sur votre site une cartographie avec les personnes référencées, avec des zones de bichonnage priorisées peut-être?
4: Elles sont pas, non, elles sont non. pas, non, il y a pas. Par contre, il y a juste, je crois qu'elles peuvent retrouver nous, les référents.
2: Ouais. Toi, t'es le premier contact, si on appelle, on tombe sur toi directement.
4: Pour la Savoie. Oui. Après, souvent, ça arrive que le mail soit envoyé directement au bureau, mais on nous redonne toujours. Mais sinon, ouais, si elles vont vraiment sur la Savoie, parce que tout est bien fait, hein, c'est moi directement et Pauline qui gère avec moi. Alors, Pauline, elle est plutôt du côté d'Albertville.
2: OK.
4: Mais Pauline et moi, on gère toutes les deux la Savoie. Depuis.
2: Donc je me questionne comme si j'écoutais l'émission dans ma voiture, hein, mais je me dis c'est sûr que c'est très chouette, mais il faut peut-être être véhiculé pour pouvoir se déplacer. Est-ce que l'asso rémunère les bénévoles qui font un peu de distance en voiture, tout ça?
4: Non, ça y a pas. C'est vraiment du bénévolat à bénévolat.
2: Ouais.
4: Vous n'êtes pas obligé d'avoir de voiture. Ceux qui sont sur Chambéry, il y en a beaucoup qui font en vélo, il y en a en bus.
2: Okay.
4: En fait, il ne faut pas que ce soit une contrainte non plus. Donc pareil,
2: c'est ça.
4: Un bichonnage, c'est autour de chez vous. On s'amuse pas à faire une heure de route ou trois quarts d'heure de route. Voilà. Non. Même si on a envie d'aider, non. Aujourd'hui, l'essence est chère. Les repas, voilà, et tout a un
2: c'est
4: peu augmenté.
2: C'est pour ça que j'oriente cette question.
4: Bah, c'est très bien, mais non, c'est pour ça. Un bichonnage, vous en faites un par an. C'est très bien, si vous en faites plus, c'est génial. Mais vous, c'est pour ça qu'on n'a pas de fil à la patte dans l'association. Ouais. C'est ce que j'essaie de leur dire aussi pour les garder. C'est quand vous voulez. On n'est pas obligé de participer à tout. C'est quand le temps leur permet et puis quand elles sont disponibles, quoi.
2: Alors, le faire quand on veut, c'est aussi un danger puisqu'on peut perdre beaucoup de bénévoles, non? Le fait de ne pas prendre d'engagement.
4: On n'en perd pas tant que ça.
2: Non.
4: Ouais. Bah, l'engagement, c'est juste 1 euro parce qu'après, en fait, l'inscription, elle est valable. Il n'y a pas de fin.
2: Ouais.
4: Tant que l'association existe.
2: Est-ce que vous avez des besoins aujourd'hui, des priorités en Savoie?
4: On en aura quelques-unes.
2: Ouais.
4: Et puis de toute façon, les inscriptions, c'est un peu au fur et à mesure. Il y en a un petit peu moins qu'avant quand même. La natalité a un petit peu chuté, mais on en a quand même. Faut s'inscrire, faut rester, faut tester.
2: Ok.
4: On est sympa.
2: Mais des recherches de financement.
4: Après, ça, c'est plutôt le bureau qui gère tout ça.
2: Ouais. Ça, est-ce que tu aimerais faire passer un message, toi, à une famille, qui nous écoute?
4: Bah, qu'il faut pas hésiter, justement. Aujourd'hui, on est plutôt dans la bienveillance des jeunes mamans, tout ça. Enfin, on aide. Si vous avez envie d'aider, si les mamans à bichonner, si vous avez envie de vous inscrire, n'hésitez pas à vous inscrire. On trouvera du monde pour venir vous voir. Et les bénévoles, bah, allez-y. Hein. On est sympa en Savoie, on essaie de se rencontrer en plus souvent. Et c'est que ce serait que du plus pour les deux.
2: C'est ça.
4: Donc vraiment, venez.
2: On ne prend pas énormément de risques, au contraire. On apporte du bonheur chez les gens.
4: Et tous les bénévoles sont ravis.
2: Ouais.
4: Et souvent pareil, les bénévoles sont toutes ravies. Alors il y en a qui sont enceintes, hein, qui vont bichonner enceintes. Et je dis, inscrivez-vous en sens inverse. Donc elles le font, parce qu'en plus elles ont vu ce que c'était qu'un bichonnage, et elles le font volontiers. Et toutes les bénévoles qui s'inscrivent disent « Ah, mais si j'avais connu ça avant, moi aussi, je me serais inscrite pour être bichonnée. Ouais. » Et puis les mamans à bichonner, elles me remercient, mais tout le temps. Ouais, et moi, je suis disponible par message.
2: Ça doit être assez satisfaisant aussi quand on bichonne. Enfin, je ne sais pas ce que tu en penses, Michel, aussi, qui nous regarde et qui nous écoute, de partager un temps avec des inconnus, de dire tiens, ça va durer 2 heures, mais je sais que je vais leur apporter 2 heures de bonheur.
4: Bah,
2: et ça soulage pour des femmes qui sont seules aussi, ça arrive. Hein.
4: Mais puis je me mets à la place du mari, peut-être que ça rassure aussi le mari quand il va travailler, parce que souvent les bichonnages, c'est à ce moment-là. Le mari peut se dire, bah, tiens, je sais qu'il y a quelqu'un qui va venir lui apporter un repas, qui va discuter avec elle. Ça peut peut-être le rassurer lui aussi. Hein.
2: Ouais, qu'est-ce que t'en penses, Michel?
3: Moi, je trouve que dans ce que tu dis, Charlotte, là, il y a beaucoup de sens.
4: Oui.
3: Il y a beaucoup de bienveillance, de solidarité, il y a beaucoup de sens. Et là, c'est une belle expérience que vous menez, je pense que c'est extrêmement utile. Bah, moi, la question que je voulais te poser, mais tu y as répondu, est-ce qu'il y a des mamans aidées qui deviennent des mamans aidantes ensuite? C'est-à-dire, est-ce qu'il y a cette transmission qui se fait?
4: Elles le font.
3: Ok.
4: Bah oui.
3: Donc la boucle est bouclée, quoi, en fait.
4: Ah ben bah, la boucle est bouclée. Non mais c'est génial, c'est vrai que moi ça me fait du bien aussi, même si au début je me suis dit, oh là, je vais pas avoir le temps de gérer ça dans ma vie de famille, mon travail ou quoi, mais si, et je travaille en 12 heures. J'ai quand même des jours ce matin, avant de venir, j'ai répondu à un mail. Après, c'est peut-être une petite organisation, mais j'ai pas l'impression que ça me prenne tant de temps. Non, alors après, je pense que c'est une petite organisation. On cafouille, hein, attention, je veux pas dire qu'on est tout bien. Hein. Par rapport à certaines de l'association, il y en a qui gèrent vraiment bien. Moi, je suis pas secrétaire, hein, j'apprends au fur et à mesure. Mais je pense qu'en Savoie, avec Pauline, on gère comme on peut, et ça se fait très bien, puisqu'on a des gens qui viennent.
2: Vous avez à peu près combien de demandes par semaine, par exemple?
4: Il n'y a pas par semaine, c'est vraiment très aléatoire.
2: Ouais.
4: En ce moment, je n'ai pas mon téléphone sur moi, mais je sais qu'on va avoir des bichonnages en fin d'année.
2: Ok.
4: Et puis là, il y en a qui sont en cours. Il y en a un qui démarre aujourd'hui. Mais il n'y a pas vraiment... c'est en fonction des personnes qui s'inscrivent, quoi, des mamans qui s'inscrivent. Il y a des vagues où il n'y a rien, et puis des vagues où, une fois, j'ai eu 5-6 demandes d'un coup. Ah, comment on fait, là? Mais bon, c'est bien.
2: Comment on fait alors quand on a 5-6 demandes d'un coup?
4: On balance tout sur Facebook.
2: C'est vrai?
4: Ah bah je mets en une matinée, je peux balancer
2: ça
4: 20
2: l'appel 20 aux bénévoles, ça se passe comme ça.
4: Il y a je crois que c'était l'année dernière, à cette époque. Il fallait que je trouve des bénévoles pour une personne, c'était dans le coin d'Albertville, parce que là j'ai récupéré pas mal de monde par là-bas. Je n'avais pas trop au début. Ben, en un week-end, j'ai eu 10 inscriptions de bénévoles. Donc
2: ah
4: ça fonctionne.
2: Ah ouais. Okay.
4: Après, c'est pour moi que c'est moins évident. Il faut caler tout le monde pour les appeler.
2: Et oui. Est-ce que vous avez réussi à y répondre alors à cette demande?
4: Ah voilà. Oui. Et puis j'ai recruté Pauline, donc qui est sur Albertville, qui est à la base une maman cadeau. Et de par son travail, elle pouvait plus aller.
2: Une maman quoi, tu dis? Cadeau.
4: Ouais, c'est les bénévoles.
2: Ah, c'est bénévoles.
4: Elle était maman cadeau, elle pouvait plus trop, par rapport à son travail, aller bichonner à tel ou tel endroit. J'ai dit, mais viens avec moi, gère la Savoie avec moi, tu pourras participer, mais différemment. Ouais. Après, on fait en fonction aussi de nos disponibilités. Mais on arrive à bien, puis on discute pas mal, on se fait des vocaux. Enfin, on tient l'association quand même à jour, voilà, à la façon qu'on peut, mais ça marche.
2: C'est génial. Et puis j'imagine qu'on doit vous renvoyer énormément de choses de l'autre côté, ah bah, les familles.
4: Ça fait du bien, non mais c'est sûr.
2: Ça fait du bien.
4: Ah mais bien sûr, aujourd'hui avec tout ce qui se passe dans le monde, c'est une petite chose, mais heureusement que j'ai ça dans ma vie finalement.
2: Ah, c'est vrai, on en a besoin, trouver des assos
4: ouais.
2: pour un euro qui apporte du rien. Réconfort, de la nourriture, de l'amour, du soutien, de l'écoute, quoi de plus ?
4: Bah voilà, pas grand chose.
2: Merci beaucoup pour cette première partie, pour cette belle présentation et cette magnifique asso des super mamans. Avec toi Charlotte, ce que je vous propose c'est de faire une petite pause et on se retrouve tout de suite.

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4: Et vous êtes bien dans Parlons Asso sur le 92.1 sur Radio Grand Lac, avec une super maman, Charlotte et Michel, qui représentent Surfrider Savoie. Alors avant de découvrir ton association, Michel, on va faire un petit jeu. Ça vous dit ?
5: Oui.
6: Absolument.
4: C'est simple. C'est je l'ai fait et j'assume. Bon, alors c'est vrai que vous êtes formidable dans vos assos, ça je n'ai aucun doute, mais est-ce que vous êtes aussi capable de chercher votre téléphone alors qu'il est dans votre main ?
5: Bah, tous les jours.
6: J'évite.
4: On va le découvrir. Je lis une situation et vous avouez si vous l'avez vécu ou pas, ou si vous avez un truc qui se rapproche, ça peut être rigolo aussi. Vous avez cherché vos lunettes alors qu'elles étaient sur votre tête.
5: Oui, j'ai déjà fait des choses similaires. Je n'ai pas en tête quoi, mais oui, ça m'arrive.
6: Ça n'est pas arrivé, non.
4: Vous avez salué quelqu'un avec enthousiasme dans la rue avant de comprendre qu'il saluait la personne derrière vous.
5: Bah oui.
6: Non, moi, c'est... Là, je ne suis pas très physionomiste. Donc, la situation, c'est de croiser quelqu'un que je connais et que je ne salue pas et de dire bonjour de manière extrêmement affirmée à quelqu'un qui ne me connaît pas. Dans les deux cas, ça met dans des situations un peu difficiles.
4: C'est génial. Ça, j'adore. Vous avez répondu, vous aussi, à un serveur qui vous disait bon appétit.
5: Alors c'est plutôt, moi comme je fais du jour et de la nuit, bonne nuit, bonsoir.
4: Bonsoir.
5: Ouais. Bonjour. Vos patients, si des fois.
4: Vous avez poussé une porte marquée tirée, puis vous avez insisté pour qu'elle ne, parce qu'elle ne s'ouvrait pas.
5: Évidemment.
6: Ça c'est tous les jours, oui.
4: Ça on le fait tous, hein, c'est génial. Hein. Ouais. Vous avez chanté avec assurance des paroles totalement inventées.
5: Ah ben oui.
6: Oui, on fait, oui, ça nous arrive.
5: Ça, c'est bien.
4: Sur quelle chanson, vous savez ?
5: N'importe.
6: Ouais, n'importe, on invente n'importe quoi.
5: Oui, tout à fait.
6: On dit chocolat banania, comme ça, ça fait le mouvement des lèvres.
4: Ah,
6: donc ça passe parfaitement
4: chocolat
6: bien.
4: Chocolat banania.
6: Voilà, c'est un truc d'acteur, oui.
4: C'est vrai ?
6: Ouais, ouais.
4: Ah, chocolat banania. Je vous dis, je pourrais le faire à la radio, mais ça va être long pour vous. Chocolat banania, chocolat banania. Vous avez oublié pourquoi vous étiez entré dans une pièce puis oublier encore en revenant dans l'autre pièce.
5: Ça m'arrive tous les jours aussi, ça.
6: Encore hier.
4: C'est vrai ? Ah ben, je me sens moins seul, du coup, ça, c'est chouette.
5: La fatigue.
4: Vous avez voulu faire discrètement un demi-tour dans la rue en sortant votre téléphone pour avoir l'air occupé. Non. Vous ne voulez pas croiser quelqu'un ?
6: Non.
4: Non. Non, ça c'est bien, c'est plutôt honnête. Vous avez dit « je connais un raccourci en voiture et rallonger le trajet d'une vingtaine de minutes
5: ». En arrivant dans la région, forcément.
6: Ça peut arriver.
4: Dernière, c'est la grande finale. Quel est votre plus beau moment de solitude ?
5: Ah. C'est par rapport au travail. Je pense que ça va vous faire rire. Je revenais de congé maternité, donc je pense que là-haut, tout n'était pas clair. Un patient... amputé d'une jambe. Mmh. Bon, il n'avait pas toute sa tête, heureusement, parce qu'il n'a pas relevé quand j'ai dit. Et j'ai dit, oh bah dis donc, une jambe comme ça, ça doit valoir un bras. Ah, ah, ah. Voilà. Il n'a pas entendu, monsieur.
4: Ouais, c'est mieux, mais bon, qu'il y a peut-être une oreille aussi. Michel.
6: Alors moi, ça se passe en Irlande, il y a très très longtemps en arrière. Je suis avec ma compagne dans un magasin et je lui prends le bras pour lui montrer quelque chose que je veux acheter. Et en fait, c'est pas elle, je me suis trompé de personne. Et quand je regarde dans le magasin, finalement, ma compagne est sortie du magasin. Donc je suis vraiment tout seul avec tous les gens qui me regardent en me demandant ce qui se passe parce que la personne a réagi quand même de manière assez forte.
5: Ah bah oui.
6: Et je sors discrètement du magasin et là, grand moment de solitude.
5: Ah bah,
6: 36 ans après, j'y pense encore.
4: Pas trop bien. Merci d'avoir joué le jeu. On y va, Surfrider. On va surfer sur le Bourget, sur le lac. Est-ce que, Michel, est-ce que tu pourrais te présenter et expliquer ton rôle au sein de l'antenne Savoie?
6: Ok. Donc, Michel Dietlin, donc moi j'habite à Aix-les-Bains, donc avenue du Grand Port, hein, donc un nom prédestiné pour s'occuper de l'eau. Voilà, moi j'ai pas grandi en Normandie, né en Savoie, mais à Lyon, donc j'étais pas prédestiné non plus à m'occuper de ça. Et voilà, j'ai fait des études de géographie et en fait, j'ai travaillé dans le milieu de la montagne toute ma carrière. Et j'ai toujours été attaché à, quand je pratique une activité, de comprendre dans quel milieu ça se situe.
4: Ok.
6: Voilà, donc en fait, c'est voir comment, dans des milieux qui sont marqués par un déterminisme fort, comme l'océan ou la montagne, comment les communautés humaines se sont adaptées, ont fait preuve d'imagination, de créativité pour pouvoir exploiter leur territoire. Alors pourquoi Surfrider? En fait, j'ai eu la chance de naviguer jeune à travers une association en Bretagne. Puis c'est quelque chose qui m'a vraiment plu. Puis depuis, je continue à naviguer, donc sur le lac et puis sur l'océan. Et voilà, l'océan, c'est quelque chose qui est primordial dans nos vies. Donc je me suis dit, enfin maintenant que je ne travaille plus, continuer à avoir une activité qui me garde un pied dans la société, faire quelque chose d'utile. Et à travers Surfrider, j'ai trouvé ça.
4: Ok. Et quand tu dis que tu travaillais en montagne, tu faisais quoi exactement?
6: Alors moi, j'ai travaillé pour plusieurs structures parapubliques qui faisaient l'accompagnement des collectivités. Donc entre autres, j'ai travaillé pour l'agence touristique départementale de la Savoie. Donc j'étais responsable de la partie développement touristique avant de prendre la direction de l'agence. Et à la fin, on a fusionné avec l'agence alpine des territoires, qui est une agence qui accompagne les collectivités dans leurs réflexions. Et moi, je m'occupais de la partie tourisme.
4: Ok. Et qu'est-ce qui t'a... Est-ce que tu te souviens d'un... suite à ton engagement, ou plutôt avant ton engagement, un déclic ou quelque chose qui t'a donné envie de t'investir justement dans cette association?
6: Alors, dans cette association, à proprement parler, alors je suis également animateur de la fresque du climat et de la fresque océane. Ce sont des outils qui permettent de faire de la sensibilisation. Et chaque fois que j'animais une fresque océane, à la fin, les gens me disaient « Et maintenant, on peut faire quoi ?» Et avec Surfrider, en fait, j'ai trouvé la partie action. C'est-à-dire, okay, c'est important de faire la sensibilisation, mais c'est important de passer à l'action. Ouais. Et en combinant les deux, là, j'arrive vraiment à trouver une satisfaction à ce niveau-là.
4: Alors, c'est super intéressant quand on a la double casquette.
6: Voilà.
4: C'est vrai. Alors, pour quelqu'un qui vous découvre aujourd'hui, comment tu présenterais Surfrider?
6: Alors, Surfrider est né aux États-Unis, en Californie, par des surfeurs, d'où le nom. Voilà, c'est une structure qui est née dans les années 80 par des surfeurs qui en avaient assez de faire du surf sur des plages sales. Et donc, qui se sont dit qu'il fallait mener un combat pour améliorer la propreté des plages et surtout faire prendre conscience à tout le monde qu'il y avait des gros efforts à faire. En 1990, une antenne a été créée à Biarritz, qui est le paradis des surfeurs en France. Ouais. Donc, avec le même objectif, et c'est même aujourd'hui à Biarritz, c'est le siège de la fondation Surfrider Europe. Et voilà, donc là, c'est Surfrider Europe a commencé en 1990, et depuis, il y a une cinquantaine d'antennes locales en France et en Europe. Et donc, les antennes locales, ce sont des bénévoles qui vont mettre en place un certain nombre d'actions qui sont promues, en fait, par Surfrider.
4: En très peu de temps, finalement.
6: Alors pour la Savoie,
4: 1990 et aujourd'hui.
6: Oui, alors 1990 aujourd'hui, ça fait 36 ans. Donc voilà, la fondation est bien implantée. Alors peut-être deux mots sur les missions, grands engagements. Donc là, c'est l'objet de la fondation, c'est faire de la sensibilisation sur l'océan, sur les enjeux qui concernent notre océan aujourd'hui. Et parmi les actions, une qui qui marque vraiment Surfrider, c'est faire des collectes de déchets. Et surtout, ces collectes de déchets sont caractérisées. C'est-à-dire, après chaque collecte, chaque déchet est compté, caractérisé. Et donc, ça permet de faire une base de données au niveau national et international. Et toutes ces données servent à faire du plaidoyer au niveau local, auprès des élus, et également auprès de l'Union européenne pour faire changer les réglementations. Okay. Là, et par exemple, en 2018, il y a une directive qui a été prise pour limiter la fabrication d'objets plastiques à usage unique. Et c'est grâce à des associations comme Surfrider que cette décision a été prise.
4: Ok, ouais, donc ça pousse quand même.
6: Voilà, donc là c'est vraiment important. Et voilà, donc c'est des structures qui ne sont pas forcément très connues, mais qui ont vraiment un rôle important dans le but, c'est d'éviter la fabrication d'un futur déchet. Et ouais. Voir comment on peut s'en passer.
4: Ouais, de ne pas le remettre dans une boucle de fabrication, voilà. C'est ça? Ok. Ok. Je comprends. Est-ce que, vu que vous catégorisez et fléchez les déchets, quel est le plus gros déchet aujourd'hui qu'on retrouve ici, autour du lac?
6: Alors, par exemple, samedi, on a fait un ramassage de déchets sur la plage Aqualac. Donc, on était une quinzaine de personnes et on a ramassé à peu près 1600 déchets. Et alors, en plus grand nombre, alors c'est pas les plus gros, mais c'est en plus grand nombre, ce sont les mégots. C'est-à-dire, on a ramassé 850 mégots. Et voilà, donc c'est important parce qu'un mégot pollue 500 litres d'eau. C'est-à-dire que dans un tout petit bout de cigale, dans un petit bout de mégot, vous avez une quantité incroyable de produits polluants qui sont toxiques pour la santé humaine. Pas mal de ces composants sont cancérigènes. Donc voilà, la moitié à peu près du ramassage, c'était des mégots. Autrement, on trouve un peu de tout. On trouve, alors on les caractérise en fonction de la matière. Ça peut être du métal, du carton, du papier, du verre, du plastique. Et voilà, ce qu'on retrouve beaucoup, c'est les canettes de bière.
5: Oui, ça va avec les cigarettes.
6: Voilà, c'est avec les cigarettes, donc les canettes peuvent être en verre, elles peuvent être métalliques. Dans une autre opération qu'on avait fait au mois d'avril, dans un bosquet, j'avais trouvé les deux boîtes vides de pizza, parfaitement rangées, et à côté, il y avait les six canettes de bière parfaitement rangées.
4: Voilà. Ils les ont alignées quand même, c'est bien.
6: Voilà, donc je les ai ramassées et je les ai mis à la poubelle.
4: Ouais.
6: Voilà, donc là, les déchets, voilà, c'est un petit peu tout, et les plus gros déchets qu'on a ramassés samedi, ben, c'était deux espèces de clous qui faisaient à peu près un mètre de long et qui pesaient 20 kilos pièce. Alors, je ne sais pas d'où ils venaient, je ne sais pas à quoi ça servait, mais enfin, on les a trouvés.
4: Et ils étaient où alors?
6: Mais ils étaient sur la plage.
4: Sur la plage.
6: Enfin, là, au bord, bord de la plage, quoi. Ouais. Alors, je ne sais pas si ça reste de chantier ou d'autre chose, mais voilà, enfin, là, on les a trouvés, on les a récupérés.
4: Alors, est-ce qu'il y a d'autres actions? En dehors de la collecte des déchets.
6: Voilà. Alors, dans les autres actions, on fait pas mal de sensibilisation.
4: Ouais.
6: Donc, par exemple, simplement, le groupe En Savoie est né au mois de mars. Donc, c'est assez récent. Et on a participé à trois actions. Donc, on a été présent sur la fête du nautisme au mois de juin. On a été présent pendant une semaine pendant le Dragon Boat Festival à la fin du mois d'août, à l'invitation du Conservatoire des Espaces Naturels de Savoie. Donc, c'est un très beau partenaire. Et puis également, on a été présent pendant le World Cleaning Day, qui a eu lieu le 19 septembre sur la plage de Mémar, organisé par la mairie d'Aix-les-Bains.
4: Super, ça a bien fonctionné.
6: Voilà, donc dans ces sensibilisations, donc on a un stand et puis on fait des animations pour tout âge. Voilà, donc ça peut être un quiz avec des espèces animales, avec des photos et puis la question à côté. Donc il faut classer, il faut trouver la bonne photo par rapport à la bonne question. Et puis bâtir une chaîne alimentaire entre les espèces animales et végétales qui sont en bas de la pyramide et puis celles qui sont au-dessus. Également, enfin, on a d'autres types d'animations, puisqu'on fait également, on fait dessiner l'océan aux gens. C'est-à-dire, on a un rouleau de papier qu'on enroule et qu'on déroule, et on fait une grande fresque. Donc, les enfants dessinent, les adultes, etc. Et par exemple, pendant le Dragon Boat Festival, à la fin, on a vu une fresque qui faisait 19 mètres de long.
4: Ah ouais.
6: Et qu'on a offert à l'organisateur. Donc, c'était un grand moment aussi.
4: C'est génial. Et autour de cette fresque, on partage quoi? Des visions? Vous les accompagnez sur, avec les enfants? Ça doit être super intéressant, j'imagine, parce que les questions, elles doivent fuser dans tous les sens.
6: Voilà, donc là, les enfants, ils sont surprenants parce que, et là, je félicite les instituteurs et les parents, parce qu'ils ont une très bonne connaissance de l'environnement. Voilà, moi j'ai vu des enfants de 8 ans qui m'expliquaient le cycle de l'eau à la perfection, et bien mieux que des adultes. Donc ça veut dire que les parents ont fait leur job, les instituteurs, enfin les professeurs d'école ont fait leur job également. Donc là, il y a des discussions, puis c'est par rapport à leurs souvenirs, hein, quand ils sont allés à l'océan, à la mer, ce qu'ils ont fait. Enfin, ça part comme ça, quoi. Et puis quand ils dessinent, généralement, on en profite pour parler un petit peu plus longuement avec les parents. Et là, c'est des discussions sur... Là, sur le cycle de l'eau, hein, c'est-à-dire que l'océan, enfin, si on fait ça en Savoie, c'est parce que un flocon de neige qui tombe sur le Mont Revard, il vient de l'océan, il retournera un jour à l'océan. Ouais. Donc, ça permet d'aborder deux cycles de l'eau et de voir pourquoi c'est important de protéger l'eau, l'environnement en Savoie, parce que là, on a, enfin, on est sur un écosystème et il y a des répercussions un petit peu partout.
4: Ouais, puis okay. Ça peut amener aussi sur des questions de gestion. Comment c'est géré, et puis d'approvisionnement. Est-ce qu'un jour, il n'y aura plus d'eau ? Ça, on doit poser la question, souvent.
6: Bah, là, c'est les questions qui se posent, oui. Ouais. Alors, nous, sur le lac du Bourget, je pense qu'on a de la chance parce qu'on a un gros réservoir d'eau, mais dans beaucoup de régions, enfin, c'est une question qui se pose. Et puis, même autour d'ici, quoi, cet été, il y avait des restrictions d'eau parce que enfin, l'eau, elle doit être partagée entre tout le monde, quoi, entre les différents usagers.
4: Ouais. Et on sent que, expert ou non, c'est quelque chose qui inquiète. Toujours.
5: Oui.
4: Là, on a un été qui était quand même assassin pour les plantes, j'ai envie de dire.
5: Oui.
4: Et mais la plupart des gens en parlent facilement. Il n'y a pas assez d'eau, ou il y a trop d'eau.
5: Oui.
4: C'est jamais le cas, mais...
6: Oui, je pense que enfin, tous les phénomènes naturels sont amplifiés aujourd'hui avec le réchauffement climatique. Hein, c'est-à-dire, quand il fait chaud, il fait vraiment chaud. Quand c'est sec, il fait sec et longtemps. Et quand il y a des phénomènes météorologiques, là, comme des grosses pluies, ça dure à longtemps. Et dans des quantités qui sont beaucoup plus importantes qu'une certaine époque. Donc maintenant, c'est visible, les gens s'en rendent compte. Et je pense qu'il n'y a plus de place pour le déni par rapport au réchauffement climatique. C'est Donc ça. Les gens s'interrogent et essayent de trouver des solutions, de participer.
4: Ouais. C'est toujours difficile de voir qu'il y a des gens qui ouvrent seulement les yeux
5: oui, bah c'est
4: aujourd'hui.
5: Ça. Oui.
6: Oui, oui, tout à fait. Hein. C'est-à-dire, enfin, là, quand on parle de l'océan, on ne parle pas que du réchauffement climatique, mais le réchauffement climatique, c'est quelque chose qui est connu depuis très très longtemps, et je pense qu'il y a eu un déni de la part de tous, hein, parce que ça ne nous arrange pas.
5: Et, on voit bien ce que ça donne.
6: Voilà, et ça rend la vie un peu plus compliquée de tenir compte de ça.
4: On verra ça plus tard.
6: Voilà, tout à fait. Ouais.
4: Alors, vous êtes combien dans votre équipe ?
6: Alors, dans notre équipe, on a à peu près une trentaine de personnes.
4: Okay.
6: Donc, toutes bénévoles. Donc, il y a des professionnels au siège à Biarritz. Hein.
4: Ouais.
6: Enfin, dans les Antelles, nous sommes des bénévoles. Donc, une trentaine, une quarantaine de personnes. On fait un peu comme pour et Super Maman. Hein. C'est-à-dire, on a un groupe WhatsApp qui permet de faire le relais. On n'a pas de siège, hein. On n'a pas de locaux.
4: De local, ouais.
6: Et puis, en termes de communication, on utilise également les réseaux sociaux pour communiquer au plus grand public. Mais on a une trentaine de bénévoles. Là, c'est une bonne surprise parce que en Savoie, on a 6 mois d'existence.
5: Ouais, c'est mal.
6: Et voilà, c'est des gens qui s'impliquent.
4: Ça crée un engagement. Ouais.
6: Oui, voilà, c'est ça. C'est vraiment très bien.
4: Quel profil on retrouve alors ?
6: Alors, là, il y a beaucoup de jeunes, ce qui est une bonne chose. Il y a pas mal de parents également qui viennent sur les ramassages avec leurs enfants.
4: Ouais.
6: Donc là, c'est bien également parce que ça permet de faire la transmission avec les enfants. Voilà, donc c'est un public assez varié. Des fois, il y a des personnes qui sont, enfin, comme moi, hein, qui sont beaucoup plus âgées et qui font leur part de colibri.
4: Et vous pouvez intervenir où alors ? Dans les écoles, je disais ?
6: Alors, ça, ce sont des objectifs.
4: OK.
6: C'est-à-dire, alors, quand on organise, par exemple, un ramassage, on prévient la collectivité, hein, ça, c'est une obligation qu'on a. Voilà. Et voilà, dans les autres actions qu'on voudrait faire, nous on voudrait cibler les écoles, également tous les clubs d'activités nautiques.
5: Ah oui.
6: Et Dieu sait s'il y en a beaucoup autour du lac du Bourget. Hein. Il y a 2 clubs de voile, il y a 2 clubs d'aviron, des clubs de plongée, etc. Parce que pour nous, c'est des cibles prioritaires et on peut faire des choses avec eux. Et on aimerait bien également, enfin, on a des demandes de la part d'écoles et de collèges pour pouvoir faire des interventions dans leurs établissements.
4: Et ces interventions, elles sont gratuites ?
6: Non, pour l'instant, voilà, tout est gratuit.
4: Tout est gratuit.
6: Voilà, tout est gratuit, oui.
4: Et pour adhérer, alors, comment ça fonctionne ?
6: Alors, pour adhérer, en fait, pour adhérer à Surfrider, il suffit de participer à une action. C'est-à-dire, vous êtes bénévole et après, vous pouvez donner de l'argent, mais c'est un don. C'est-à-dire qu'il n'y a pas d'inscription obligatoire comme dans une association. C'est-à-dire vous participez à une action, vous souhaitez recommencer, vous nous donnez vos coordonnées, vous faites partie de SurfRider en tant que bénévole.
4: C'est peut-être la solution pour toucher un peu plus de monde. Là, on voit que vous avez tous les deux des assos où c'est du don ou un euro. Et effectivement, il y a 30 personnes en moins de 6 mois, donc ça fonctionne bien. Et de quels moyens disposez-vous alors pour faire vivre vos projets ?
6: Alors, les moyens, ce sont les bénévoles, essentiellement.
4: Ouais.
6: Ensuite, quand on a créé le groupe, là, on était 3 personnes à créer le groupe, donc Pauline et Jason, je parle d'eux parce qu'ils ont été importants. Enfin, ils sont importants, donc c'est des petits jeunes. Donc, moi, je suis ravi de travailler avec des gens qui sont beaucoup plus jeunes que moi. L'intergénérationnel, c'est vraiment important. Et quand on a commencé, quand on s'est rencontré cet automne, et puis au mois de mars pour lancer la première action, on se demandait un petit peu où on allait. Et finalement, il y a eu un très bon retour de la part des collectivités. Donc voilà, donc là, la force aujourd'hui, ce sont les bénévoles. Et puis le fait que Grand Lac, Aix-les-Bains, le Bourget du Lac, après un partenaire comme le Conservatoire des Espaces Naturels, nous considère et nous donne la possibilité de mener des actions. Là, qu'on ait pu être invité, enfin, notre rêve, c'était de participer au Dragon Boat Festival, et on l'a fait. Donc ça, c'était vraiment important. Ça veut dire qu'en peu de temps, on a eu une certaine image, et puis on a donné confiance à des personnes qui veulent travailler avec nous. Donc, je pense que ça, c'est vraiment important, c'est arriver à bien s'implanter au niveau local, et puis donner de la confiance aux gens avec qui on va mener des actions.
4: Est-ce qu'on peut vous retrouver sur d'autres actions, là, d'ici la fin de l'année?
6: Alors là, on a fait la dernière qui était prévue samedi dernier, mais on va se revoir et programmer d'autres choses. Il y aura certainement une ou deux collectes pendant cet hiver, puis on aimerait faire une soirée également autour de la mer, donc style un ciné-débat, projeter un documentaire et puis engager le débat autour de l'océan.
4: Ok.
6: Voilà, donc ça sera plutôt cet hiver, et puis on est en train de travailler avec nos bénévoles sur l'année 2027.
4: Ok, donc là vous recrutez des bénévoles pour 2027.
6: Oui, ça c'est-à-dire que tous les gens qui veulent participer à nos actions sont bienvenus. Ouais. Oui.
4: Pour s'engager, vous avez un site peut-être où on peut retrouver des infos, des contacts?
6: Alors il y a le site de SurfRider France, là qu'on trouve facilement. Ensuite on est présent sur les réseaux sociaux, sur Instagram et Facebook. Donc les gens peuvent prendre contact avec nous comme ça, ils sont au courant des actions que nous menons. On a une adresse mail, savoie@surfrider.eu. Donc les gens peuvent nous contacter. Et puis, une fois que le contact est pris, c'est à travers notre groupe WhatsApp où ils peuvent s'inscrire. Et puis comme ça, ils ont

0: C'est vrai.
1: Et bon, on va faire un petit échange, si vous voulez, avec nos trois micros ouverts. Et je vais vous poser encore quelques petites questions à la fin de l'émission. Dans vos deux domaines, on va essayer de créer des ponts entre vous. Qu'est-ce qui aide les gens à franchir le pas pour s'engager ?
0: Qu'est-ce qui aide les gens à franchir le pas ? De venir en aide.
1: Ouais.
0: Ouais, d'apporter du soutien.
2: Ouais, c'est d'être utile.
0: Oui, c'est ça.
1: Je pense, ouais.
2: Là, c'est d'être impliqué dans quelque chose.
0: Oui, c'est ça.
2: Ouais, c'est de...
0: Faire le bien autour de soi.
2: Oui, et puis je pense que... Enfin, c'est s'impliquer également dans la société. C'est-à-dire avoir un rôle dans la société qui est important. Et voilà, je pense que c'est ça, oui.
1: Et si vous imaginiez ensemble, autour de cette table, une sortie nature pour de jeunes familles, comment la rendriez-vous accueillante, respectueuse des lieux, bienveillante avec tes familles ?
0: Bah, comme il dit, avec les enfants, c'est facile, je trouve. Mmh. Et puis, c'est vrai que ma fille, moi, s'y connaît bien grâce à l'école. Mmh. Nous, on a pu faire, mais l'école, ouais. Et bah, ça pourrait être sympa, parce que les enfants, c'est, je pense que c'est les personnes idéales pour nous apprendre aussi.
2: Mmh. Absolument, c'est les enfants qui pourraient être nos guides.
0: Mmh. Ah oui, c'est sûr.
2: Quel et puis un bon repas aussi, un bon casse-croûte.
0: Ah, ça va faire.
1: Après une belle collecte, un bichonnage et un bon casse-croûte. On vient, hein.
0: Ah bah, venez, hein.
1: Alors, quel petit geste chacun peut-il faire à partir de là, maintenant, cet après-midi, pour aider une famille ou préserver la nature?
0: Parcourir nos sites, j'ai envie de dire.
1: C'est le moment, là.
0: C'est le moment de les voir, vous venez lire et puis vous regardez. Si ça vous intéresse, un petit clic, vous vous inscrivez, 1 €. Et puis, si vous êtes maman habichonnée, c'est gratuit. Donc, venez. On prend un soin de vous, que vous soyez bénévole ou maman habichonnée.
2: Moi, je suis étonné et agréablement surpris. C'est-à-dire, maintenant que je m'occupe un petit peu de ça, des fois, je me balade et je vois des gens à titre individuel. Ils ont un sac et ils ramassent des déchets, quoi. Et quand on discute avec lui, il dit « Enfin, moi, je fais ça parce que c'est utile, on ne veut pas laisser comme ça. » Donc, ils sont dans aucune association, ils font ça individuellement. Et je trouve ça assez génial.
1: Ouais,
2: c'est le message que j'ai envie de passer, c'est sauf fumeur, quoi. C'est-à-dire, moi, je ne vais pas vous empêcher de fumer, mais ne jetez pas vos mégots, quoi. C'est une catastrophe.
0: Il existe des mini-cendriers.
2: Ouais, en plus, il y a des petits cendriers qui existent.
0: Ça avait été distribué, je crois.
1: Oui, les cendriers de plage, de poche.
0: En fait, c'est pas qu'à la plage pour le coup. Enfin,
1: de
0: c'est
1: partout.
0: Ouais. Dans les voitures, il n'y a plus de cendriers. Du coup, tout est par la fenêtre.
1: Ouais, c'est vrai
0: qu'il n'y a plus de cendriers. Hein.
1: Ouais.
0: Ouais, hein. Mais il y a quand même des choses à mettre en place. Ma fille fait pareil. Elle voit un déchet, elle le ramasse.
2: Voilà, c'est bien, c'est super réflexe. Ouais.
0: Puis elle veut participer justement à tout ça. On regardera.
1: Arrêter de fumer, tout simplement.
0: Arrêter de fumer aussi, c'est pas mal.
1: C'est le petit mot de la fin. En tout cas, c'est jamais simple pour être dans la gestion des déchets du BTP, de bousculer les gestes et les habitudes de chacun. En tout cas, j'ai une chose à vous dire, je vous remercie. C'était une très belle émission, ça m'a fait plaisir de vous accueillir aujourd'hui.
0: Sympa.
1: C'était deux belles assos et on a pris vraiment le temps de bien comprendre ce que vous y êtes sur le territoire. Merci à vous, chers auditeurs, de nous avoir suivis sur Radio Grand Lac. On se retrouve très bientôt dans Parlons Assos pour découvrir d'autres assos.

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1: Il est l'heure de votre programme télé en ce lundi 12 octobre sur Radio Grand Lac. Et nous commençons avec la première chaîne à partir de 21h10, 4-6. Sur France 2, un soupçon. Sur France 3, James Bond 007 contre Dr No. Sur Canal+, à 21h09, Apollo Has Fallen. Sur France 5, à 21h05, Le Monde de Jamie. Réchauffement climatique, nos routes vont-elles tenir? Sur M6, à 21h10, L'Amour est dans le Pré. Sur Arte, à 21h, Maigret voit rouge. Sur France 4, Route 66, une légende américaine, c'est à la même heure. Sur LCP, à 20h40, Adolfo Kaminski, le faussaire libre. À 21h25, sur W9, Gran Turismo. Sur TMC, à la même heure, Expandable 4. Sur TFX, à 21h10, Appel d'urgence. Sur Gulli, Les Randonneurs, c'est à partir de 21h05. Sur C-Star, à 21h10, Les Duos Impossibles de Jérémy Ferrari. À 21h sur T18, Melania Trump, la voix du silence. Sur Nouveau 19, à 21h10, Égypte, trésor des pharaons. Sur TF1, série film, une affaire de détail. Sur L'Équipe, les brigades du tigre. Et enfin sur Sister, à la même heure, Kaamelott. Voilà donc pour votre programme télé de ce lundi soir sur Radio Grand Lac. Je vous laisse faire votre choix et je vous souhaite par avance une excellente soirée télévision, mais aussi une très belle semaine.
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1: Hello tout le monde, comme chaque semaine, on se retrouve sur les ondes du Grand Bain de la vie locale pour vos sorties ciné et on débute avec le film Les Misérables. C'est un film dramatique historique. Pour le synopsis, libéré après 19 ans de bagne pour le vol d'un pain, Jean Valjean décide de changer de vie et de faire le bien autour de lui. Sous une fausse identité, il devient avec le temps un notable respecté de tous. Venant en aide à Fantine, une ouvrière mourante, il promet de sauver sa fille, Cosette, des griffes des cruels Thénardier. Mais son passé le rattrape, l'inspecteur Javert, un policier implacable au passé, lui aussi tourmenté, le traque sans relâche, afin de le renvoyer au bagne. Dans un Paris en pleine révolution, Valjean doit lutter pour protéger Cosette et achever sa rédemption entre sacrifice et quête de justice. On poursuit avec le film Malfaisante. C'est un film d'horreur interdit aux moins de 12 ans. Malfaisante nous entraîne dans un univers où la très jeune Bella, dont le quotidien se détériore de jour en jour en raison de la relation qu'elle entretient au cœur de sa propre maison avec une entité malveillante qui ressemble étrangement à sa propre mère. Et nous terminons cette chronique avec le film Le Corset. C'est un film d'animation tout public, cette fois-ci dans une ferme au cœur de la Bosse. Christophe, 11 ans, règle ses pas sur ceux de son père, mais à l'école, à la maison, sur le tracteur, Christophe penche et tombe. Il est obligé de porter un corset pour filer droit. Tandis que la ferme traverse des moments difficiles, Christophe grandit comme il peut. Il découvre la musique et fait la rencontre de Clara, avec qui tout semble devenir possible. Voilà donc pour vos sorties ciné de la semaine. Je vous laisse faire votre choix et je vous souhaite par avance une excellente séance dans les salles de notre département.
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1: Il est l'heure de votre programme télé en ce lundi 12 octobre sur Radio Grand Lac. Et nous commençons avec la première chaîne à partir de 21h10, 4-16. Sur France 2, un soupçon. Sur France 3, James Bond 007 contre Dr No. Sur Canal+, à 21h09, Apollo has fallen. Sur France 5, à 21h05, le monde de Jamy. Réchauffement climatique, nos routes vont-elles tenir? Sur M6, à 21h10, l'amour est dans le pré. Sur Arte, à 21h, Maigret voit rouge. Sur France 4, route 66, une légende américaine, c'est à la même heure. Sur LCP, à 20h40, Adolfo Kaminski, le faussaire libre. À 21h25, sur W9, Gran Turismo. Sur TMC, à la même heure, Expandable 4. Sur TFX, à 21h10, appel d'urgence. Sur Gulli, les randonneurs, c'est à partir de 21h05. Sur C-Star, à 21h10, les duos impossibles de Jérémy Ferrari. À 21h sur T18, Melania Trump, la voix du silence. Sur Nouveau 19, à 21h10, Égypte, trésor des pharaons. Sur TF1 série film, une affaire de détail. Sur L'Équipe, les brigades du tigre. Et enfin sur Sister, à la même heure, Kaamelott. Voilà donc pour votre programme télé de ce lundi soir sur Radio Grand Lac. Je vous laisse faire votre choix et je vous souhaite par avance une excellente soirée télévision, mais aussi une très belle semaine.
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2: Bonsoir à toutes et à tous. Vous êtes toujours sur Radio Grand Lac 92.1 FM. Et c'est votre rendez-vous gourmand, c'est local et c'est bon, avec moi-même, Aude et Ève. Et on espère que vous allez bien et que vous avez été nombreuses et nombreux à vous rendre au Salon du Chocolat qui a eu lieu ce week-end. C'était encore une très très belle édition, très riche, avec plein de gourmandises, évidemment. Donc on espère que vous êtes bien remis de toutes ces dégustations. Et puis on a hâte d'être à l'année prochaine pour la 10e édition, n'est-ce pas Ève ?
3: Oh oui, on a vraiment hâte et j'espère qu'à l'occasion de cet anniversaire, peut-être que Radio Grand Lac nous préparera une petite surprise, qui sait ? En attendant, pour ce soir, nous avons prévu une émission spéciale dédiée au Chalet du Cire, une adresse emblématique à la Fécla, qui a rouvert ses portes en juin dernier. Et pour le reprendre, deux chefs au parcours étoilé, Lucille Routin et Kevin Vaubourg, que nous avons l'honneur de recevoir dans nos studios ce soir. Bonsoir à tous les deux.
4: Bonsoir.
5: Bonsoir.
3: Alors, on va commencer par la base. Comment allez-vous ?
5: Très bien.
4: Oui, ça va plutôt bien, merci.
3: Bon, et ben en tout cas, merci d'avoir répondu positivement à notre invitation. Est-ce que vous pourriez chacun vous présenter très brièvement ? On ne va pas parler de vos parcours, parce qu'on va tout détailler par la suite. Mais voilà, qui vous êtes ?
4: Kevin Vaubourg, je repris du coup le Chalet du Cire avec Lucille depuis juin. Ça fait une quinzaine d'années que je suis dans le métier. Et, voilà.
3: Une quinzaine d'années. Et pour vous, Lucille ?
6: Eh ben, moi, ça fait plutôt une dizaine d'années que je travaille, voilà. Et premier projet ensemble de propriétaire de restaurant.
3: Premier projet, mais on va voir, vous avez tous les deux des parcours très très enrichissants et assez impressionnants. On va commencer par vous, Kevin. Vous avez notamment été formé chez Jean-Luc Rabanel, donc un restaurant 2 étoiles, puis à l'auberge du Vieux-Puy, 3 étoiles, établissement de Gilles Goujon, et enfin chez Anne-Sophie Pic, qu'on ne présente plus, 3 étoiles, avant d'occuper le poste de chef exécutif au Beau Rivage Palace pendant 7 ans. Je crois que j'ai rien oublié.
4: C'est plutôt bien résumé, oui.
3: Ouais.
4: C'est ça.
3: Et donc, parmi ces expériences, laquelle vous a le plus marqué et pourquoi ?
4: Elles m'ont plus ou moins toutes marquées différemment. Après, c'est sûr que le passage chez Anne-Sophie Pic est forcément reste, lui, important du fait de la personne déjà, mais aussi du fait que je suis quand même passé un certain temps. Donc, non, Anne-Sophie Pic, pour moi, c'était le ce qui m'a le plus marqué professionnellement.
3: Là où vous avez peut-être le plus appris, pas forcément
4: Oui, oui, bien sûr, plus appris. Je suis arrivé chez Anne-Sophie à Valence, où j'avais une vingtaine d'années.
3: Tout jeune.
4: Ouais, tout jeune. Pas tout en bas des échelons, mais presque. Et au final, au bout de 7-8 ans, finir chef de Lausanne, c'était quand même quelque chose. Donc on est passé par beaucoup d'étapes.
3: Et en parlant d'étapes, vous venez d'en franchir une nouvelle. Donc je vous félicite en live maintenant pour l'obtention jeudi dernier du titre de meilleur ouvrier de France Cuisine. On va commencer par déjà parler des concours, puisque vous êtes quand même un habitué des concours.
4: J'en ai fait quelques-uns, ouais. Notamment le dernier, mais ouais, j'en ai fait plusieurs durant la carrière. Ouais.
3: Et est-ce que vous vous attendiez à cette consécration ?
4: Plus on avançait sur le concours, plus j'en avais envie. Après, est-ce qu'on s'y attendait ? On va dire que la difficulté pour moi et pour nous, parce qu'on était deux avec mon ami à l'avoir préparé en même temps, c'était que c'était notre première préparation et que, comme on disait, on ne savait pas où on devait mettre la barre, où était vraiment le curseur, ce qui était vraiment attendu. Donc, c'est vrai que quand on a fini, on s'est dit, franchement, nous, on est plutôt contents, on est plutôt bien avec ce qu'on a fait.
3: Après, plutôt confiants.
4: Est-ce que ça passe ? C'était, on va dire, la finalité, la concrétisation de tout ce projet, mais on attendait oui et non. Quoi.
3: Ouais, en tout cas, c'est vraiment une belle récompense amplement méritée. Et justement, pour parler du concours de meilleur ouvrier de France, comment se déroule ce concours? Je crois que donc, la finale a eu lieu à Lille. Oui. Et vous étiez donc parmi 42 finalistes, sélectionnés parmi 163 candidats.
4: Alors oui, c'est ça. Et on était même. La particularité de la cuisine, c'est qu'il y a quand même. C'est la classe où il y a le plus de participants et le plus de demandes. Donc c'est la seule classe qui se déroule en trois étapes. Donc les qualifications, où là on était quasiment 400.
3: Ah oui.
4: Et après, oui, 160 ou 180 pour les demi-finales, en plusieurs centres autour de la France, et puis les finales là qui ont lieu tout récemment à Lille avec les 42 finalistes.
3: Et comment s'est déroulée cette finale, justement? Qu'est-ce que vous deviez préparer?
4: On avait donc un thème imposé comme à chaque épreuve des meilleurs ouvriers de France, où on entrée plat dessert. Donc une entrée plat dessert, une entrée à base de rouget, un plat lui à base de canard colvert et un dessert autour de la poire.
3: Voilà, vous aviez juste ces ingrédients imposés.
4: On avait, on va pas rentrer dans le détail parce que je pense que ça va être un petit peu long. On avait vraiment, en fait c'est pas vraiment un concours, c'est plus un examen. Donc en fait on a vraiment tout qui est plus ou moins imposé ou défini.
3: D'accord.
4: Et le but, en fait, c'est de retranscrire ce qui nous est demandé au plus juste, quoi.
3: D'accord.
4: On a quelques vraiment petites choses ou peut-être petites libertés, mais ça reste très restreint. Ouais.
3: Ça reste restreint.
4: Ouais, ouais.
2: C'est plus technique que créatif comme concours.
4: Complètement. C'est okay. Vraiment, on demande à un ouvrier de réaliser quelque chose et pas à un chef cuisinier de créer une recette.
2: Oui, c'est pas le moment de laisser libre cours
3: c'est
2: à son imagination.
4: Surtout pas.
2: Ok, faut pas se tromper de concours, quoi.
4: Ouais, ouais, c'est ça. Là, c'est vraiment de la technique pure, ouais.
2: Ok, moi c'est intéressant. Je m'étais jamais posé la question. On va passer à votre parcours à vous, Lucille, parce que vous avez aussi un très très beau parcours. Vous êtes formée donc auprès de Glenville aux Beaux Manières 1850, qui est une étoile, de Jean Sulpice à l'auberge de Père Bise 2 étoiles, et aussi d'Emmanuel Renaud au Flocon de Sel, qui est 3 étoiles, avant de rejoindre le Beau Rivage Palace également, où vous avez rencontré Kevin en 2021, si on a bien tout suivi. Donc même question qu'à Kevin, parmi ces expériences, est-ce que vous en avez une qui vous a le plus marqué et pourquoi?
6: Je pense que toutes les expériences m'ont marqué à leur manière. Forcément, à l'auberge du Père Bise, c'était à l'occasion de la reprise de l'établissement par Jean Sulpice. Donc forcément, aujourd'hui, on retrouve un parallèle dans le fait qu'on vienne de créer nous aussi notre établissement. On est sur une ouverture, donc il y a forcément, ça rappelle ces moments-là un petit peu d'une certaine façon. Je pense forcément à un parcours très marqué par la cuisine de montagne. Donc c'est un peu entre guillemets un mélange de tout ça. Bien sûr la cuisine de la chef Anne-Sophie Pic à Lausanne, c'est vraiment très intéressant à apprendre et à découvrir.
2: Ok. En tout cas, ça fait vraiment beaucoup d'étoiles devant nous dans ce studio ce soir. Pour vous, Lucille, est-ce que ça a toujours été une évidence de devenir chef, ou est-ce que ça s'est fait un peu au gré des expériences?
6: Non, moi j'ai très jeune déjà, j'ai voulu intégrer l'école hôtelière de Thonon-les-Bains où j'ai été après au lycée. Donc j'ai toujours eu cet attrait-là pour la cuisine spécifiquement, et c'est vrai que c'est quelque chose qui m'a pas quitté, même si j'ai vu d'autres facettes des métiers de la restauration ou de l'hôtellerie. C'est vrai que je suis toujours restée là-dessus, et aussi la finalité d'avoir mon propre établissement, ça c'est quelque chose que j'ai toujours bien eu en ligne de mire.
2: Et que vous concrétisez donc depuis le mois de juin, et ouais, ça fait plaisir.
6: C'est ça, exactement.
2: C'est toujours chouette quand un projet qu'on a depuis longtemps
6: se concrétise,
2: prend vie vraiment dans la matière. Pour tous les deux, qu'est-ce que vous aimez particulièrement dans votre métier?
4: Je pense qu'au-delà de créer, parce que c'est quand même ce qui je pense moi et Lucie nous anime vraiment. C'est aujourd'hui au Chalet du Cire, c'est du fait de cette cuisine qui est vraiment ouverte et qui donne sur la salle, c'est de voir en fait ce qui nous fait plaisir, et retranscrire ça en fait aux clients. C'est, je pense, de plus en plus, c'est ce qui nous fait plaisir vraiment, quoi.
6: Ouais, c'est ça. C'est qu'aujourd'hui on a la possibilité de faire vraiment le lien entre différents producteurs qu'on va rencontrer, donc que nous, on connaît. On travaille leurs produits et on peut un peu raconter le fil entier de l'histoire aux clients. Et je crois que c'est ça aujourd'hui, la possibilité qu'on a de faire à tous les services et qu'on trouve vraiment passionnante, quoi.
2: Oui, en plus, c'est vrai que comme c'est votre restaurant maintenant, vous pouvez vraiment choisir vos produits, votre manière de les travailler. Donc j'imagine que c'est une liberté qui est aussi chouette à mettre en place et à vivre.
4: Oui, complètement.
6: Oui.
2: Et quelles sont les difficultés, par contre, les principales ? Qu'est-ce qui est le plus dur pour vous ? Est-ce que c'est plutôt le fait de devoir innover en permanence ? Est-ce que c'est l'exigence au niveau de la qualité ? Ou est-ce que c'est autre chose auquel on ne pense pas forcément ?
6: Je pense qu'il y a une difficulté. Enfin, faut quand même oser déjà au départ se lancer. Enfin, c'est forcément une prise de risque de se lancer à son compte, en fait, déjà ça. Et je pense qu'il y a un mélange entre la pression. Enfin, nous, on met vraiment beaucoup d'attention et de précision sur tout ce qu'on veut faire. On a des vrais objectifs et c'est en même temps une forme de pression et en fait c'est aussi ce qui nous anime et qui nous intéresse parce qu'on fonctionne beaucoup à ça tous les deux et c'est ça qui nous fait avancer, donc c'est plutôt ça, oui.
2: Le goût pour l'exigence et la perfection, quoi.
6: Oui, ouais, c'est ça, ouais. C'est ça.
2: Ok, et j'imagine que la cuisine occupe donc une place importante dans votre vie, mais est-ce que vous avez le temps pour d'autres passions et loisirs ?
4: Alors... pas depuis qu'on a ouvert le restaurant. Puis voilà, avec en plus moi le concours, c'est vrai qu'on a, ça a pris beaucoup de place et pas que pour moi. Donc en ce moment non, mais c'est vrai que on a la saison d'hiver qui va arriver, donc nous forcément tout ce qui est sport d'hiver, sport de montagne, été hiver, c'est clairement ce qui nous anime en majeure partie en dehors de la cuisine. C'est pour ça aussi qu'on a choisi le chef du cire, donc on a un toit de toute cette nature, donc c'est plutôt positif pour ça. Ouais.
3: Pareil pour vous, Lucille ?
6: Oui, c'est sûr que c'est pas forcément original, mais ouais, c'est vraiment ça. Nous, on aime la montagne en été et à toutes les saisons, et un gros attrait pour la saison d'hiver, oui. Donc c'est ça vraiment qu'on aime faire en dehors de notre travail.
3: C'est ce qui nous anime beaucoup parmi nous, hein, qui
2: dans
3: habitons
2: la région,
3: ici.
2: Ouais, dans la région, cohérent, oui.
3: Avant de reprendre le chalet du Cire, vous avez travaillé côte à côte au restaurant Le Lavandin, en Drôme Provençal, à partir de 2024. Alors, comment s'est présentée cette opportunité ?
4: Moi, j'étais en fait... le restaurant de Lausanne était fermé. Donc, mm-hmm. Juste fermeture du restaurant pour rénovation sur une longue période. Donc on cherchait nous à reprendre quelque chose ou avoir un restaurant à gérer sans pour autant on va dire être propriétaire tout de suite. Et en fait on a eu cette opportunité via une personne chasseur de tête ou quelqu'un qu'on connaissait et qui nous a mis en relation avec les gérants et propriétaires du château des Oliviers de Salette donc à Charolles. Et ça s'est fait un petit peu comme ça quoi, un petit peu. Fine aiguille, bouche à oreille avec deux, trois personnes, et c'est un petit peu par hasard. Ouais.
3: Et vous vouliez donc déjà, de par votre expérience passée, travailler ensemble à quatre mains, si je puis dire ?
4: C'était un peu le but qu'on se donnait, quoi, en partant de Lausanne, de se dire, horizon moyen, long terme, on veut notre restaurant, on sait que c'est comme ça que ça doit fonctionner, enfin, qu'on voudrait fonctionner. Mmh. Et l'étape d'avant, entre guillemets, se tester un petit peu dans...
3: C'était une sorte de fast test,
4: ouais,
3: avant de vous lancer en tant que propriétaire de votre propre établissement.
4: Complètement, oui.
3: Et on peut dire que c'est un test qui a été bien, bien réussi, hein, puisque vous avez décroché une étoile au Guide Michelin, l'année d'après.
6: Oui, c'est ça. C'est un peu l'objectif qu'on avait en tête, et ça s'est réalisé, donc... ça a vraiment été pour nous un tremplin et ça nous a permis aussi ensuite c'est ça qui a fait vraiment aussi mûrir l'idée de s'installer dans notre restaurant à nous et de bénéficier du tremplin qui est l'étoile Michelin pour ensuite avoir notre propre restaurant.
3: Oui, ça vous a conforté dans votre projet et de vous dire allez, on sait, on va.
6: C'est ça.
3: C'est ce qui nous prouve qu'on peut se lancer et oui. qu'on peut y arriver. Mais en tout cas, super. Donc, effectivement, arrive la reprise du Chalet du Cire en 2026. Donc, j'imagine que c'est parce que vous vouliez revenir dans la région du Cire dont vous êtes originaire.
6: Oui. Bah, moi, j'ai toujours su que dans tous les cas, je m'installerais pas très loin autour de Chambéry. Avec un attrait quand même fort pour la montagne et le massif des Bauges, c'était vraiment un lieu que je visais et que j'ai fait découvrir aussi à Kevin et qui a beaucoup aimé. Et du coup, on a cherché, en fait, on s'est orienté vers ce secteur-là géographique et on a eu la chance parce qu'il n'y en a pas non plus tous les jours qui se vendent d'avoir oui. au moment où on cherchait un projet le Chalet du Cire qui se vendait et c'est là qu'on s'est dit que bon il fallait peut-être quand même essayer de faire quelque chose quoi.
3: Et qu'est-ce qui vous a plu en fait au Chalet du Cire? Qu'est-ce qui vous a poussé à reprendre cet établissement?
6: Bah je pense qu'il y avait il y a la situation géographique le village où c'est situé, on est quand même dans un environnement très autour de la nature et tout ça, mais on reste quand même très proche de centres urbains, entre Chambéry, Aix, voire même Annecy. Donc, pour la clientèle, c'est quand même facile d'y accéder. Et puis, je pense qu'au fond, on cherchait quand même un lieu assez atypique. On voulait un établissement qui soit un petit peu différent. Et là, d'avoir ce chalet comme ça, un peu d'alpage... On s'est dit qu'il y avait quelque chose à faire et effectivement après quelques travaux on a pu vraiment le façonner à notre image et en fait c'était complètement réalisable quoi.
3: Et un établissement, enfin un lieu qui est chargé d'histoire, on en parlera un petit peu plus par la suite. Et pour revenir vraiment au terroir savoyard, est-ce que c'est quelque chose qui vous inspire, notre terroir qui est assez riche on peut le dire?
4: Oui, bien sûr, c'est on entend beaucoup aujourd'hui, mais c'est nous ça nous paraît juste logique et normal en fait de sourcer tous nos produits au plus proche et on sait qu'on découvre encore pas mal de fournisseurs, pas mal de choses à faire, à expliquer aussi aux clients et c'est vrai que c'est pour moi d'ailleurs qui connaît encore peu le massif des Vosges, mais c'est super. C'est super, c'est vraiment une source d'inspiration
3: constante.
4: Ouais, complètement. et du coup, c'est assez facile, quoi, dès qu'on se met un petit peu à réfléchir, à discuter, à devoir créer ou changer de recette, ça se fait assez naturellement.
3: Ça se fait naturellement et facilement, ouais. Mm-hmm. Donc, vous découvrez encore de nouveaux ingrédients producteurs. Ça arrive.
4: Pour ma part, oui, complètement.
3: Même pour vous, Lucille?
6: Oui, bien sûr. Oui, parce que. Au final, on se rend compte qu'il y a autour de nous, dans les villages autour de nous, des projets un petit peu qui sont pas forcément très très anciens et c'est nous au fur et à mesure qu'on avance dans la saison, dans la recherche des plats, qui les cherchons et c'est comme ça qu'on rencontre des gens et qu'on découvre des produits, des manières de travailler. Donc on en apprend quand même tous les jours un petit peu.
3: Bon, ça prouve qu'on a encore, nous aussi, beaucoup à découvrir de notre propre terroir.
2: Ah oui, ça c'est certain.
3: Et on peut déjà dire, hein, vous avez rouvert donc en juin dernier, mais votre travail a déjà été récompensé, car vous avez récemment obtenu le prix Tremplin, décerné par le Chef Magazine. Est-ce que vous vous y attendiez?
4: Pas forcément, parce qu'on sait que d'ailleurs, c'est un des seuls qui met en avant et qui récompense l'entrepreneuriat dans ce métier-là. Donc, c'est vrai que c'était quand même très important pour nous. Mais non, c'est pas forcément quelque chose auquel on s'attend. On avait 3 mois d'ouverture. C'est un prix national. Donc, c'était un souhait, mais de là à s'y attendre, non, je pense pas.
3: C'était vraiment une belle consécration qui montre que votre travail paye et que c'est, enfin je trouve ça beau.
2: Oui, c'est encourageant, ça donne envie de se lancer dans des projets aussi, c'est toujours inspirant.
3: En tout cas, c'est sûr que vous avez trouvé la bonne voie. Est-ce que vous avez autre chose à ajouter au niveau des récompenses qu'on aurait peut-être oublié? Parce que je crois qu'on a fait le tour, mais non. Ça fait déjà pas mal, hein. On va du coup continuer avec l'histoire du chalet du Cire.
2: Oui, parce que le chalet du Cire, c'est vraiment un lieu assez emblématique de cette région-là, qui est très riche en histoire. Je crois qu'on parle de 60 ans d'histoire, c'est ça, du chalet du Cire, si je dis pas oui. de bêtises, qui a été marqué par la Seconde Guerre mondiale aussi, qui a été un lieu assez fort aussi à ce niveau-là, qui est un ancien alpage et qui est encore au cœur d'un alpage. Est-ce que vous pouvez nous parler un peu plus en détail de l'histoire de ce chalet?
6: C'était vraiment un chalet de spécialité. Enfin, pour les randonneurs, ça a toujours été, depuis les années 60, un lieu où beaucoup de gens allaient manger, donc pas des plats traditionnels. Et c'est vrai que c'est devenu, de par son emplacement géographique et par les personnes qui l'ont tenu au fur et à mesure des années, vraiment... un restaurant, un établissement connu sur le bassin chambérien et un peu autour. Donc c'est vrai que le nom est inconnu pour personne, quoi. Donc
2: oui, c'est vraiment puis le point de départ pour la Croix du Nivolet, pour les gens qui connaissent ou pas dans la région, mais ça fait partie aussi des randonnées un petit peu emblématiques des environs. On peut rappeler la vue qui est aussi magnifique. Quand on est au chalet, avec évidemment le lac du Bourget, le Mont Blanc, le massif de la Chartreuse, Belle Donne, donc c'est ça aussi qui vous a séduit dans ce bel endroit.
6: Oui, complètement.
4: Oui, complètement. C'est vraiment ce que disait Lucille, ce côté authentique, ce côté chalet. On a aussi une vue sur tout le lac du Bourget, sur les montagnes, et c'est vrai que ça parmi tous les autres points positifs, ça
2: a achevé de vous conquérir. Ouais. Donc un lieu riche en histoire et en plus avec une belle vue, puis une histoire qui va continuer à s'écrire avec vous. On en parlera plus en détail juste après la pause musicale. Vous pourrez nous raconter tous vos projets en cours et à venir avec le chalet. Mais en attendant,
6: la carte,
2: oui, bien sûr, j'oublie le principal. En attendant, on fait une petite pause musicale. À tout de suite.

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3: Et bon retour sur Radio Grand Lac, toujours dans C'est local et c'est bon. Et on a la chance d'être avec Lucille et Kevin du Chalet du Cire, établissement donc que vous avez repris au mois de juin. Donc c'est encore assez frais. Dans la première partie, vous nous avez présenté vos parcours et un petit bout d'histoire du Chalet du Cire. C'était déjà bien inspirant de voir voilà, ce qu'on peut faire avec du travail et aussi en croyant en ce qu'on a envie de faire. Aujourd'hui, et pour cette suite d'émission, on va parler encore un petit peu de la reprise de cet établissement. On est curieuse de savoir un petit peu quels sont vos projets, quelle est votre ambition principale en reprenant le Chalet du Cire.
4: Nous, ce qu'on voulait, c'était inscrire notre cuisine au sein de l'établissement et de la faire découvrir au plus grand nombre.
3: Partager votre ADN à vous.
4: Oui, c'est ça, exactement. Partager avec les clients, avec notre équipe aussi, notre cuisine, notre vision d'une certaine forme de gastronomie, voilà, l'expérience.
3: Tout ça, j'imagine que c'est une différence aussi qui est assez majeure entre le moment où on passe de travailler avec un chef et être chef. Là, c'est vraiment de pouvoir faire un petit peu ce que vous voulez.
5: Oui, c'est ouais. Ça, c'est faire entre guillemets ce qu'on veut, puisqu'il nous ressemble surtout, et ce qu'on veut en fait transmettre au client et le ressenti surtout. C'est surtout ça qui est important.
3: Est-ce que vous pouvez nous décrire, nous parler un petit peu justement de l'ambiance du Chalet du Cire au-delà de la cuisine? Qu'est-ce que vous avez voulu amener comme type d'ambiance? Comment on se sent quand on vient chez vous?
4: Bah, c'est un espace qui n'est pas très grand. On a voulu une cuisine ouverte pour nous pouvoir accueillir les clients, aller en salle, présenter les plats aussi qui nous voient travailler, et pas que nous, hein, avec notre équipe aussi, parce qu'on n'est pas tout seul.
3: Ce qui est assez rare, le fait d'avoir une cuisine ouverte, surtout sur le type chalet, c'est quelque chose qu'on voit plus dans des restaurants, on va dire plus en ville.
4: Oui.
3: Mais
4: oui.
3: Sur un type chalet, c'est assez rare d'avoir la cuisine ouverte.
4: Oui, oui, il y a vraiment un grand meuble entre guillemets central où ils peuvent nous voir travailler, où beaucoup de choses se passent. Et on a voulu, voilà, en termes d'ambiance, avoir quelque chose sur des produits bruts. Vraiment, recréer une atmosphère qui nous corresponde.
6: Une atmosphère, on peut dire, chaleureuse, puisque le bois est quand même assez omniprésent. Hein.
5: Oui, oui, oui, oui, bah, on voulait... On avait quand même fait beaucoup de changements sur l'intérieur, au niveau du chalet. On voulait, nous, chercher une authenticité, on cherchait du brut, comme on a dit tout à l'heure, un chalet de l'histoire, et c'était... de garder ce bois-là, de garder cette authenticité, mais tout en modernisant un petit peu et en mettant un petit peu ce qu'on voulait dedans. Mmh.
3: Donc authenticité, chaleur et la proximité aussi avec les personnes qui viennent manger chez vous, avec ce côté cuisine ouverte et pouvoir avoir un contact vraiment direct avec les clients.
5: Tout à fait, ouais.
3: Oui. C'est pas juste cuisiner, c'est aussi partager et transmettre ce que vous avez envie de transmettre.
5: Oui, bah, du fait qu'on est tous les deux chefs... on voit beaucoup une personne en salle, une personne en cuisine, donc là, entre guillemets, c'est plus facile ou c'est plus standard, peut-être. Nous, du fait dès qu'on est deux en cuisine, on se voyait pas avoir cette cuisine fermée, ne pas aller en salle, ne pas voir nos clients, ne pas pouvoir les accueillir dans notre maison, quoi. C'était vraiment ça.
3: Oui, donc vous avez réaménagé le lieu à votre façon, à votre image.
4: Oui.
3: C'est chouette. Vous parliez de votre équipe, justement. Combien de personnes travaillent avec vous?
5: On a entre 4 et 6 personnes.
4: Mmh. Oui,
5: 4 et 6 personnes, donc généralement deux en salle en plus, bah, de nous qui apportons aussi les plats et 3-4 en cuisine. Enfin, cuisine, planche, un petit peu tout ça. Mais
3: ouais. Oui, tout poste confondu.
4: Ouais.
3: Et vous pouvez accueillir combien de couverts au maximum?
4: Au maximum, on fait 25 couverts.
3: D'accord.
4: Voilà. C'était un souhait aussi. Ça a forcément diminué par rapport à la capacité qu'il y avait avant. Voilà, on a réorganisé l'espace. Le but, c'était vraiment, voilà, nous, d'avoir une expérience qui soit aussi un peu personnalisée, une atmosphère un petit peu plus cocon. Enfin, voilà, donc on voulait pas une grosse structure. Et pour nous, en tout cas, pour se lancer, c'est aujourd'hui, pour nous, c'est suffisant. Et dans l'expérience qu'on veut transmettre à nos clients, c'est ce qui nous convient le mieux pour l'instant.
3: C'est ce qui vous plaît, c'est ce qui vous ressemble. Vous avez donc ouvert le 13 juin, pour être précise. Vous aviez fait une soirée un peu spéciale d'ouverture. Pour commencer à nous mettre un peu l'eau à la bouche, est-ce que vous pouvez vous nous rappeler le menu, si vous en souvenez, de lancement?
5: Bah, c'était pas vraiment un menu, c'était plus comme un cocktail dînatoire, comme un...
3: Ouais, des petites dégustations.
5: Tout à fait, ouais, plein de petites pièces qui pouvaient déjà un petit peu vous transmettre un petit peu dans notre cuisine, donc voir ce qu'on pouvait faire. Mais c'était surtout aussi un remerciement pour tous ceux qui nous ont accompagnés et d'autres un petit peu pour les accueillir dans le nouveau chez Alducia.
3: Ok. C'était quoi un peu votre plat signature, votre amuse-bouche signature que vous aviez fait ou votre préféré de la soirée?
4: Il me semble qu'on avait travaillé autour de... on avait fait des chips, je crois, à la polenta. On avait travaillé ça avec des herbes, forcément, parce que c'est quand même un traceur de notre cuisine.
5: Un beignet chaud au sapin. Soit sur les alcools, les poudres. Très terroir. Et on avait quelques autres pièces comme ça.
4: Ouais, le bois et le chocolat, on avait travaillé en dessert aussi. Enfin voilà, le but c'était... un petit peu de représenter notre cuisine brièvement, mais de un petit peu quand même donner le ton.
3: Oui, le côté terroir et montagne.
6: Mmh. Okay. Oui, et donner envie. Et donc, avant de parler plus précisément de votre carte, on a commencé, on va l'évoquer aussi plus tard, que vous avez cette vocation de vouloir travailler avec des producteurs et des produits locaux. Mais il y a aussi, ça me semblait important puisqu'on a parlé de l'ambiance du restaurant, vous avez aussi travaillé avec des personnalités locales pour le réagencement du chalet et jusqu'à la vaisselle, il me semble.
5: Oui, tout à fait. C'était un souhait, un souhait d'aller jusqu'au bout des choses, parce que c'est bien beau de faire des produits locaux, mais si on fait venir nos tables du Pays de l'Est, par exemple, c'est pas...
6: Vous servir dans des assiettes Ikea, ça perd son charme.
5: Ça marche aussi, mais c'était pas vraiment notre souhait. Donc, tout ce qui est vaisselle, on a une partie qui a été faite par Sophie, qui est une potière au désert, et une autre partie qui a été faite par Charlène, de l'atelier texture avec les mêmes.
6: Donc vraiment très très proche. Hein,
5: ouais, complètement. Et puis pour tout ce qui est les tables, les meubles, ce qu'on a tout fait en bois avec la menuiserie d'Henri et Isidore qui sont juste à côté d'Aix-les-Bains aussi. Donc avec du bois, des bauges, donc vraiment jusqu'au bout.
6: Voilà, on est local
3: jusqu'au bout des fourchettes.
6: Et bien maintenant, on va vraiment parler de votre cuisine. Donc vous définissez votre cuisine au Chalet du Cire comme une cuisine alpestre. J'adore ce terme. Pourriez-vous nous expliquer votre volonté derrière ce choix?
4: Alpestre, c'était vraiment parce que je pense qu'on a défini ça pour vraiment autour de l'arc alpin, dans sa manière la plus grande, entre guillemets, que ce soit dans les vins, par exemple, si on part de l'Autriche, c'est des vins nous qu'on aime beaucoup aussi. Donc on a vraiment voulu, l'Italie, on a vraiment voulu représenter tout ça. Donc alpestre, on trouvait que c'était assez représentatif des choses quand même assez nombreuses qui peuvent nous inspirer, ouais.
6: Et de toutes les opportunités qu'ouvre ce grand arc alpin.
4: Complètement, complètement.
6: Vous souhaitez donc faire la part belle aux ingrédients de notre riche terroir. Et il me semble d'ailleurs que vous travaillez avec un membre de votre famille, Lucille, votre frère, qui vous fournit en légumes locaux et de saison.
4: Oui. C'est ça, donc mon frère et mes parents, donc qui sont situés à la Motte Servolex, donc les jardins du Nembruyant, et on travaille avec eux pour les légumes, forcément, parce que c'est à côté et c'est une facilité, forcément, ouais.
6: Et puis d'avoir de bons produits locaux, oui, et de saison.
4: Tout à fait.
6: On fait local, mais on suit aussi les saisons, c'est important.
4: Oui.
6: Et avec quels autres producteurs locaux travaillez-vous?
5: On a travaillé là, parce qu'on arrête tout juste avec le cochon de la femme de Rosanna, donc au Châtelard. C'est vrai que pour nous, c'était une fois une belle découverte de se dire oui, on fait du cochon dans les Bauges et puis surtout on fait du bon cochon. Donc c'était une super découverte. Et là, non, on a fini, on passe un petit peu sur la chasse pour cette période automnale. On a travaillé aussi avec le café du coup. Avoir café, donc avec Slebem. Et pour tout ce qui est poisson, on travaille avec la criée savoyarde qui est au Hall à Chambéry. Qui lui, justement, va avoir nos pêcheurs du lac du Bourget, et que ce soit aussi du Léman pour le Puy, mais principalement pour le Bourget. Ouais.
4: Et vous avez, vous contribuez, même si je puis dire, également vous-même à la collecte des produits locaux, puisque vous cueillez plantes et fleurs comestibles dans le massif des Bauges.
6: Oui, la cueillette, c'est quelque chose qu'on aime beaucoup. Donc on ramasse pas à 100% de ce qu'on sert, hein, parce qu'on n'a pas déjà forcément le temps pour, et puis... il y a quand même beaucoup d'aléas, mais on aime beaucoup faire de la cueillette. Puis forcément, il n'y a pas forcément besoin d'aller très loin du restaurant pour en trouver. Et nous, c'est vraiment une manière directe de représenter le terroir que de faire ça. Ouais.
4: Parce que vous l'avez dit tout à l'heure, que les herbes, c'était vraiment une ligne de conduite. Si je puis dire, dans votre cuisine, c'est vraiment quelque chose qui... C'est un peu votre signature, on peut dire ça comme ça?
5: Oui, on peut dire ça comme ça. C'est vrai qu'on a une cuisine qui est très végétale, très portée sur les herbes, les plantes. Et c'est vrai que plus on s'y intéresse et plus on va cueillir, et on se rend compte que telle plante a ce côté résineux qu'on cherche, ou ce côté vanillé, même un côté noisette sur certaines. Donc c'est vrai qu'on arrive facilement et... à trouver notre bonheur et cette facilité d'inspiration qu'on a autour du chalet. Ouais.
4: Et on va parler maintenant, enfin, entrer dans le vif du sujet. Donc, différents types de menus vous proposez? Je crois qu'il y a plusieurs formules, entre 4 temps, c'est ça? 6 oui. temps
6: 4 temps, 6 temps et 8 ans.
4: Oui.
6: Voilà.
4: Alors, comment ça se présente?
6: Eh bien... Dans tous les cas, on accueille toujours les gens avec un certain nombre de pièces un petit peu salées, en différents temps. Et puis ensuite, on a deux entrées, entre guillemets, qui sont plus axées sur du végétal quand même. Ensuite, on représente le poisson plutôt, et on a toujours un plat de viande, et ensuite les desserts. Et c'est vrai que... le décomposer en 4, 6, 8, ça permet aux gens de vraiment choisir la formule qui leur convient le mieux aussi. Il y a aussi une question de budget, et c'est grâce à ces différents temps qu'on arrive à présenter notre cuisine et à leur faire vivre l'expérience.
4: Et justement, donc, on a parlé de différents types d'entrées, poisson, viande. Qu'est-ce qu'on peut retrouver en ce moment au Chalet du Cire?
5: En ce moment, c'est vrai qu'on est sur une période de transition.
4: On finit donc avec le cochon, c'est ça? On passe sur la chasse.
5: Donc
4: vous pouvez parler de la prochaine carte, éventuellement.
5: Là, on est en cours de changement. Ouais. Donc là, on a changé justement, comme on a dit, le cochon part de la chasse. Donc on travaille au maximum et principalement de la chasse de Savoie et de Haute-Savoie. Donc là, on a en ce moment, que ce soit le cerf ou le chamois. Il y a la carte qu'on associe avec le céleri et la gentiane.
4: D'accord.
5: Une fois, des plantes un petit peu de cueillette, que ce soit les racines ou que ce soit même l'alcool de gentiane. Et on a le produit qui est quand même qui arrive bien sur l'automne, c'est la betterave qu'on a en ce moment en carte et qui elle devrait tenir encore un petit peu. Qui elle est associée au vin rouge, ce côté vraiment un petit peu tannin, un petit peu terreux de la betterave. On associe un gnocchi avec une réduction de jus de betterave.
4: Oui, c'est vrai que ça nous... On pense automne, on pense courge, etc. Mais en fait...
5: Pas encore.
4: Mais justement, je reviens donc sur le gibier. Hein. C'est quand même des viandes assez...
6: alors je m'y connais pas du tout, hein, mais qui sont assez fortes, il me semble. Est-ce que vous arrivez, si vous avez des clients qui arrivent avec des a priori, comment vous amèneriez en fait ces clients à découvrir ces plats à base de gibier?
4: Bah, nous, on a parfois des gens qui peuvent être réticents, mais généralement, ils sont quand même, vu qu'on est sur un principe de menu dégustation, ils ont quand même peu d'informations. Les gens sont quand même toujours ouverts à la découverte et à l'expérience. Ils savent aussi, enfin, pour nous, c'est un moyen de représenter. Nous, on adore le gibier. L'automne, c'est vraiment une saison qu'on aime beaucoup. Donc, je pense qu'aussi, on arrive aujourd'hui avec une forme de modernité, où on arrive à la représenter le gibier sous une autre vision, peut-être un peu plus légère, un peu moins justement ce côté fort, et parce qu'il y a une vraie typicité dans le goût de ces viandes qui est en fait très intéressante et très actuelle. Donc c'est aussi une manière de la faire redécouvrir.
6: Oui, de la moderniser aussi, puisque c'est vrai que ça a été un petit peu perdu de vue, en tout cas dans la plupart des établissements. Hein.
4: Oui.
6: C'est pas quelque chose que spontanément... on a envie de prendre...
3: Non, on voit pas ça à la carte tous
6: ouais,
3: les jours.
6: Voilà.
4: Alors justement, à quelle fréquence changez-vous la carte? C'est vraiment au fil des saisons ou est-ce que c'est plus fréquent?
5: On a plus, du fait qu'on a le menu, donc ce menu unique, nous, ça nous laisse quand même plus de liberté pour avoir un menu et une carte qui change, on va dire, continuellement. C'est-à-dire qu'on va pas marcher par mois ou par saison, mais plus par, on peut appeler ça des micro-saisons. On a peut-être deux plats sur les 8 ou 10 qui composent le menu. Donc, deux plats qui vont changer toutes les 3 semaines.
4: D'accord.
5: Et petit à petit, la carte, elle se change.
4: Comme ça, il y a un petit peu de nouveauté de manière un petit peu plus fréquente.
5: Tout à fait, ouais, voilà. C'est ça. C'est nous une facilité aussi de ne pas faire des gros changements d'un seul coup, mais aussi de pouvoir faire plein de petits changements régulièrement.
4: Voilà, et puis amener sans arrêt de la nouveauté pour les clients
5: c'est
4: qui
5: ça,
4: reviennent.
5: Ouais, ouais.
4: Super. On a parlé plat, mais on n'a pas parlé côté sucré. Qu'est-ce qu'on a aussi en ce moment?
5: En ce moment, on a la pomme qui est tout juste arrivée, donc on est sur quelque chose de très gourmand. Très gourmand, très confit, la pomme un petit peu tatin qu'on pourrait retrouver, mais travailler bien sûr différemment. Et on arrive sur la fin du chocolat, donc de la figue et du chocolat. Comme une tartelette, on va dire... un petit peu différente, mais une tartelette sucrée, plus tirée sur les amers, avec des confits de figues et encore une fois un petit peu d'herbe là-dedans.
4: Et toujours un petit peu d'herbe.
5: Toujours
4: la petite signature. Et vous proposez également des accords mets et boissons. Est-ce que vous pouvez nous en dire plus?
6: C'est la continuité en fait de notre cuisine aussi de proposer ça. Là aujourd'hui sur la première entrée, on est sur le chou-fleur. En accord, on va retrouver un saké.
4: C'est original.
6: C'est un souhait voilà, qu'on avait de présenter des boissons qui soient différentes vraiment toujours du vin, qui soit blanc ou rouge ou rosé. Le saké, avec le fromage travaillé, donc c'est le vieux Margeria, on propose une bière de la brasserie des Voirons. Donc, en fait, l'idée, c'est d'amener aussi les gens sur des boissons qu'ils choisiraient pas forcément. C'est vrai que la bière dans un établissement gastronomique, c'est pas toujours ce à quoi on pense. Et pour autant, il y a aussi des très belles découvertes à faire et des axes très communs avec notre cuisine. Donc, et le saké aussi. Donc, nous, c'est vraiment la prolongation de l'expérience aux clients qu'on propose à travers cet accord mets et boissons. Et les gens sont souvent enchantés, parfois surpris. Et c'est ce qu'on veut aussi, qu'il y ait un peu des fois un côté clivant pour changer des choses classiques qu'on peut voir.
4: Bah, c'est complètement clivant. C'est vrai que chou-fleur, moi je pense pas au saké spontanément. Mais du coup, vous avez parlé de la brasserie de Voiron, c'est ça. Vous travaillez du coup avec d'autres producteurs locaux pour les boissons également, j'imagine. Le saké, peut-être pas. Parce que...
5: Non.
4: Parce que le producteur de saké, me disais, est-ce qu'il y en a un dans le coin?
5: Non, dans le coin, on en a pas. C'est vrai que je pense que c'est peut-être. Sur les boissons, on se laisse un peu plus de liberté.
4: Oui.
5: Ça, c'est un peu plus de liberté. On a quand même une carte qui est majoritairement axée sur la Savoie, bien sûr, un petit peu le Jura et aux alentours. Mais on se permet de se faire un petit peu plaisir sur
4: les boissons
5: et d'aller un petit peu plus loin pour faire découvrir des choses un peu différentes.
6: Oui, c'est très intéressant. En tout cas, moi, j'aurais appris quelque chose ce soir. Entre autres, hein, parce que j'ai appris d'autres choses, mais association saké et chou-fleur, je vais m'en souvenir.
3: Oui, c'est bon, on sent une vraie envie d'originalité et aussi sortir un peu des sentiers battus.
6: Et de recherche aussi, parce que c'est vrai que... Comment c'est venu cette idée d'ailleurs?
5: On travaille, donc une personne qui nous suit sur... Consommelier qui nous suit sur la création de la carte.
6: D'accord.
5: Et c'est vrai que nous, c'était un souhait d'avoir justement cet accord mais boisson qui soit, comme on a dit, clivant et qui sorte des sentiers battus pour faire découvrir tout ça. Et quand on se met le nez dedans, on a l'univers des boissons, il est sans fin, quoi.
6: Et le saké relève le goût du chou-fleur ou est-ce qu'au contraire, il l'atténue? Parce qu'on est déjà sur un produit qui est quand même assez fort, le chou-fleur. Comment ça se marie les deux?
5: On a quelque chose qui est assez sec, assez frais et qui peut arrondir un petit peu les angles parce qu'on a un chou-fleur qui est un petit peu brûlé, qui est laqué, qui est assez marqué en goût et on a ce côté un petit peu beurré du saké qui vient un petit peu adoucir tout ça.
6: D'accord, ok. Bon, bah ça, c'est vraiment quelque chose que j'aimerais tester. Hein.
3: Ça donne envie, ouais.
6: C'est clair. Et pouvez-vous adapter les plats selon les allergies alimentaires éventuelles si on le signale avant?
4: Oui, c'est quelque chose qu'on fait très régulièrement. Alors, parfois, on n'a pas la possibilité, suivant l'intolérance, de faire, par exemple, en 8 ans, parce que parfois, c'est un petit peu compliqué. Mais on essaye au maximum et on répond toujours aux attentes de tout le monde. Et parfois, c'est aussi une manière de nous de chercher d'autres manières de faire ou... Donc, c'est aussi intéressant pour nous à travailler. Donc, on arrive toujours à s'adapter. Ouais.
6: Bon, ça, c'est une bonne nouvelle aussi pour les personnes qui nous écoutent. Si jamais que, voilà, ils ne se mettent pas de barrière. Oui. Si jamais qui viennent au Chalet du Cire et qu'ils en fassent part de leurs éventuelles allergies. Alors, je sais que c'est peut-être un petit peu tôt, mais est-ce que vous réfléchissez déjà à un menu spécial pour les fêtes?
5: Bon. Oui, alors on va faire un menu spécial pour les fêtes, oui. Donc pour Noël, on sera fermé. On sera fermé pour Noël, pour les équipes, pour nous. Mais pour le 31 et le 1er, on va faire quelque chose d'un petit peu spécial, ouais. On n'a pas encore le menu en tête, mais on va faire un joli menu pour le 31 et sûrement un brunch le 1er au midi.
6: Ah, c'est sympa ça.
3: C'est une bonne très bonne idée.
6: Très bonne
3: brunch
6: idée,
3: du
6: ouais.
3: premier de l'an
6: pour se remettre de la veille.
3: Oui. C'est ça. Comme ça, on pourra suivre sur vos réseaux, sur votre site internet, voir peut-être lequel sera le
5: ouais, tout à fait. Je pense qu'on va pas tarder. On va pas tarder à communiquer dessus. Il faut bosser un petit peu.
6: Super.
3: on va guetter attentivement. On s'approche tranquillement de la fin de l'émission. On va évidemment rappeler toutes les informations importantes. Donc, on parle du Chalet du Cire qui est situé sur la station La Fécla, qui est route du Cire exactement, sur la commune des Déserts. Est-ce que vous pouvez nous rappeler les horaires d'ouverture actuels?
4: On est ouvert du mercredi au vendredi pour le dîner. Le samedi, déjeuner et dîner. Et le dimanche midi.
3: Ok. Est-ce que c'est uniquement sur réservation? Est-ce qu'on peut venir à l'improviste? Et s'il faut réserver, c'est combien de temps avant?
5: Alors, on peut venir sans réserver, mais il faut avoir un petit peu de chance.
3: Un gros coup de chance.
5: Comme on a dit, on a une capacité qui est assez, assez restreinte. Et pour le moment, on a une liste d'attente qui peut être longue selon...
3: On est carrément sur un concept de liste d'attente.
5: D'accord. Là, nous, on va fermer, par exemple, on va fermer 15 jours début novembre, jusqu'à la fermeture, on est quasiment complet. Quoi. Il y a quelques tables à droite, à gauche qui restent, mais on est majoritairement complet. Ouais.
3: Ah oui, donc si on veut vraiment venir manger chez vous, c'est bien de s'y prendre quand même un petit peu de temps avant.
4: Oui, le mieux. Oui.
3: Le plus tôt, c'est toujours le mieux.
4: Oui, c'est quand même plus facile de réserver à l'avance. Ouais.
3: Oui,
4: ouais, ouais.
3: Et on peut réserver directement sur votre site internet.
4: Oui, complètement.
3: Okay. Est-ce que vous prenez les réservations de groupe? Est-ce que c'est possible de privatiser ou...
5: Tout à fait, oui, ça c'est quelque chose qu'on a commencé à faire, à mettre en place. On a eu déjà quelques privatisations, donc c'est possible. Alors, après, au-delà de 6-8 personnes, il vaut mieux envoyer un mail directement. Et...
3: Oui, pour faire quelque chose vraiment d'adapté aux besoins, oui, évidemment.
5: Mais c'est possible.
3: C'est possible, mais pareil, pas s'y prendre le vendredi pour le dimanche, quoi.
5: Ça risque d'être compliqué.
3: Ça risque d'être compliqué. Sauf vraiment coup de chance. Bon, bah, parfait. Est-ce que c'est possible d'offrir des chèques cadeaux, des coffrets cadeaux
4: Oui, on a sur notre site internet, on a vraiment un onglet qui est dédié pour ça.
3: Ouais, si on veut faire un beau cadeau.
4: Oui. Oui, bien sûr. Et c'est quelque chose que les gens apprécient de recevoir ou auquel les gens pensent pour offrir. Donc, on propose nos menus avec ou sans accord boisson ou alors vraiment le système de chèque cadeau avec un montant libre. Donc, c'est vraiment, les gens peuvent organiser ça de la manière qu'ils le souhaitent.
3: Ok, et donc ça, c'est bien parce que c'est accessible directement par le site aussi, oui. Comme les réservations. Mais après, pas hésiter à vous contacter évidemment par email, oui. S'il y a des demandes un petit peu spéciales, ouais. Ou spécifiques.
4: Bien sûr.
3: On peut citer aussi quand même votre snack qui est juste à côté, le Mazo. M-A-Z-O-T. C'est un snack qui est juste à côté du restaurant, qui s'adresse donc un peu à une autre clientèle, j'imagine.
5: C'était un peu le but de pas fermer, on va dire, le Chalet du Cire aux randonneurs et de pas se dire on arrive, on fait un gastro et puis on ferme tout. C'était de conserver ce lieu pour tous, pour le passage, pour les randonneurs, pour les familles le week-end. Donc pour le moment, on va dire qu'on est fermé. Enfin, on est ouvert le samedi, le dimanche en journée, par beau temps bien sûr, parce que pour l'instant on est à l'extérieur. On peut pas accueillir à l'intérieur. Et puis après, sur les périodes un petit peu plus vacances, hiver, on est ouvert en semaine aussi, mais la journée.
3: Oui, donc le Mazo, c'est plus le côté rando,
5: snacking, boisson,
3: à l'ancienne, du chalet du cire, on va dire traditionnel. Est-ce que vous pouvez nous donner des exemples de ce qu'on peut y manger?
4: On fait boisson chaude ou froide, donc locale. Ensuite, on fait un hot dog, mais avec un duo de Savoie, une compotée d'oignons qu'on fait nous. On fait les gaufres, donc c'est des choses très simples, mais toujours axées sur le bon produit, garder un lien direct avec le terroir. Donc le genre de choses qu'en fait les clients ont envie de manger quand on fait une promenade ou en randonnée, quoi.
3: Oui, c'est ça, quand on fait un bon petit sandwich audio de qualité.
4: Avec des bons produits.
3: Voilà, avec des bons produits à la fin d'une randonnée, ça fait toujours plaisir. Donc ça, c'est important de le savoir que n'hésitez pas à aller au Chalet du Cire, même si vous ne voulez pas découvrir tout de suite la partie vraiment gastronomique. Vous avez aussi la partie, on va dire, plus accessible à toutes et tous, mais... Ça peut être un avant-goût aussi.
4: Et donner envie de découvrir la suite.
3: La suite, exactement. On arrive à la fin de l'émission. Merci beaucoup à tous les deux de nous avoir partagé tout ça. Est-ce que vous avez un mot pour la fin?
5: Merci de nous avoir accueillis. Merci de nous avoir reçus. En tout cas, on était ravis d'être là.
4: Oui. Merci à vous.
6: Merci à vous.
3: Avec plaisir, ça nous a mis l'eau à la bouche.
4: Clairement.
3: Évidemment, ça donne envie encore de découvrir une nouvelle gastronomie. Est-ce qu'on peut vous souhaiter quelque chose en particulier? Que ça continue de bien fonctionner, j'imagine?
5: Moi, je pense que c'est bien.
4: Oui, c'est déjà bien.
5: Je pense que ça fonctionne quand même.
6: En tout cas, on vous souhaite le meilleur pour la suite. Mais vu vos parcours respectifs, il n'y a pas de raison. On vous souhaite énormément de succès. Et puis, nous, on va bientôt y aller, je pense.
3: Oui,
6: avec grand plaisir.
3: Pourquoi pas.
6: En tout cas, chers auditeurs, si vous recherchez un restaurant gastronomique avec une cuisine originale qui fait la part belle aux ingrédients de notre terroir jusqu'aux plantes du massif des Bauges et avec une vue incroyable sur notre lac et les massifs environnants, vous savez où aller. Rendez-vous au Chalet du Cire les mercredis et vendredis soirs, midi et soir le samedi et le midi le dimanche. Et n'oubliez pas surtout de réserver via leur site web chaletducire.fr. Et bien sûr, on n'oublie pas de suivre les aventures des chefs Lucille Routin et Kevin Vaubourg sur leurs réseaux sociaux. Et bien sûr, Chalet du Cire aussi présent sur Instagram. Quant à nous, nous vous retrouvons le 26 octobre prochain et nous aurons le plaisir de retrouver Marie et Margot qui vont nous raconter la suite de leurs aventures avec Hop Hop Hot. Et nous aurons également le plaisir de recevoir le restaurant Rice to Meet You qui met à l'honneur la cuisine coréenne et japonaise. 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